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0: 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Il est 3h. Tristan Hertig.
1: Des attaques des rebelles yéménites Houthis soutenues par l'Iran ont blessé 11 civils hier soir dans le sud de l'Arabie Saoudite. C'est ce qu'a indiqué la coalition dirigée par Riyad. Il s'agit d'un bilan sans précédent dans le royaume en plus de 4 ans d'hostilité. Parmi ces blessés figurent 7 Saoudiens, dont un enfant de 4 ans, 2 Égyptiens, un Yéménite et un Pakistanais. A précisé le porte-parole de la coalition, le général Turki Al-Malki, dans un communiqué relayé par l'agence de presse officielle saoudienne. Les attaques ont eu lieu dans la région de Najran, frontalière du Yémen. Une écrasante majorité d'adolescents britanniques qui seront soumis à un projet de couvre-feu sur les réseaux sociaux ont l'intention de le contourner. C'est ce que révèle une étude du cabinet de sondage Censuswide publiée aujourd'hui. Cette mesure, présentée mi-juillet par le précédent gouvernement travailliste de Keir Starmer, vient compléter l'interdiction des réseaux sociaux pour les moins de 16 ans, annoncée en juin, et qui vise notamment Snapchat, TikTok, YouTube, Instagram ou encore Facebook. Des heurts ont opposé hier en début de soirée à Buenos Aires des manifestants à la police à l'issue d'une manifestation de quelques milliers de personnes devant le Sénat argentin qui débattait d'un projet de loi sur la propriété privée. En fin de manifestation, ces accrochages, le plus souvent à distance sur la place du Parlement, ont opposé des groupes de plusieurs dizaines de personnes aux forces de l'ordre visées par des jets de pierres et projectiles et qui ont fait des usages de gaz lacrymogène, balles en caoutchouc et aussi de canons à eau. Le pouvoir vénézuélien et l'opposition ont entamé hier à Caracas, sous la houlette des États-Unis, un dialogue qui pourrait déboucher sur une transition politique et des élections. Ce processus, sans la présence de la chef de l'opposition, Maria Corina Machado, prix Nobel de la paix en exil, commence 7 mois après la capture du président Nicolas Maduro par l'armée américaine, tandis que la chef de l'État par intérim, l'ancienne vice-présidente Delcy Rodriguez, gouverne depuis sous la forte pression de Washington. Et la météo, aujourd'hui une journée ensoleillée est attendue. Dans les Préalpes et les Alpes toutefois, des cumulus devraient se former avec en cours de journée des averses et des orages qui ne sont pas exclus, notamment en Haut-Valais et dans la région du Simplon. Les températures en pleine de 15 à 19 degrés au minimum et 31 au plus haut. Demain, un soleil toujours de la partie avec cette fois-ci une formation timide de cumulus en montagne. Le mercure devrait être en pleine au plus bas à 16 degrés et au plus haut de la journée atteindre les 32. Enfin, dimanche, un soleil encore bien présent, malgré quelques passages nuageux sur le nord en matinée et quelques précipitations possibles. En montagne, par contre, de nombreux cumulus sont attendus avec la formation d'averses et probablement d'orages dans les Alpes. Il fera au maximum 32 degrés.
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0: 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Il est 4h. Tristan Ertig.
1: L'Arabie Saoudite, le Pakistan et la Turquie signeront aujourd'hui à Jeddah un accord de défense mutuelle. C'est ce qu'ont indiqué à l'AFP des sources proches de l'armée et du gouvernement saoudien. La guerre au Moyen-Orient a accéléré les discussions. Le prince héritier saoudien, Mohamed Ben Salman, le président turc Recep Tayyip Erdogan et le premier ministre pakistanais Shehbaz Sharif seront réunis dans la ville saoudienne pour un sommet entre les trois pays musulmans sunnites. Le suspect, accusé d'avoir déclenché un incendie ayant détruit plus de 800 bâtiments ces derniers jours dans le nord-ouest des États-Unis, a avoué avoir minutieusement planifié son geste selon un document judiciaire. Au total, l'individu a lancé 25 départs de feu depuis le mois de juillet 2025. L'homme a été arrêté en début de semaine dans les environs de Spokane, une ville de l'État de Washington, où plus de 65 000 personnes ont dû évacuer le week-end à cause de 3 incendies. Un juge du Nouveau-Mexique a ordonné jeudi à Meta de financer à hauteur de 567 millions de dollars un fonds de réparation des dommages causés aux mineurs par ces plateformes. Des plateformes jugées responsables d'un trouble à l'ordre public, une première aux États-Unis pour des réseaux sociaux. Cette somme, qui doit financer sur 5 ans des programmes de santé mentale et de prévention pour les jeunes, s'ajoute aux 375 millions de dollars de pénalités civiles infligées au mois de mars par un jury de Santa Fe qui avait jugé Meta défaillant dans la protection des utilisateurs mineurs. Le fonds américain Apollo a confirmé hier son offre de rachat à 6,2 milliards de francs sur EasyJet, une proposition acceptée par le conseil d'administration de la compagnie aérienne britannique, ont annoncé les deux entreprises dans un communiqué. Apollo suit EasyJet depuis de nombreuses années et estime que le groupe est l'une des entreprises les plus attractives du secteur aérien mondial, a expliqué le fonds, citant notamment sa marque de premier plan, mais aussi son réseau étendu et ses positions solides sur des marchés attractifs. Cette annonce intervient peu après l'abandon de l'autre prétendant au rachat de la compagnie, le fonds d'investissement Castle Lake, qui avait fait une offre plus faible et s'était retiré de la course un peu plus tôt hier. Et la météo, aujourd'hui une journée ensoleillée est attendue. Dans les Préalpes et les Alpes toutefois, des cumulus devraient se former, avec en cours de journée des averses et des orages qui ne sont pas exclus, notamment en Haut-Valais et dans la région du Simplon. Les températures en pleine de 15 à 19 degrés au minimum et 31 au plus haut. Demain, un soleil toujours de la partie avec cette fois-ci une formation timide de cumulus en montagne. Le mercure devrait être en pleine au plus bas à 16 degrés et au plus haut de la journée atteindre les 32. Enfin dimanche, un soleil encore bien présent, malgré quelques passages nuageux sur le nord en matinée et quelques précipitations possibles. Il fera au maximum 32 degrés.
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0: 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Il est 5h. Tristan Hertig.
1: Les excuses n'y ont rien fait. La Confédération européenne de football, l'UEFA, a maintenu hier sa menace de boycott des compétitions de la FIFA, alors que Gianni Infantino, le président contesté de l'instance mondiale, est plus que jamais tourné vers sa réélection prévue en mars 2027. Embourbé dans une crise depuis l'échec de son plan d'ouverture de la FIFA à des investisseurs privés, l'Italo-Suisse a contre-attaqué en convoquant mercredi une réunion de crise à Rabat. La direction de la FIFA lui a réitéré son plein soutien, tout en présentant des excuses pour la polémique créée par ce projet. Outre le retrait du projet de la FIFA, exigence déjà obtenue, l'UEFA demande que des assurances soient données pour que de telles tentatives de défigurer le football de cette manière ne puissent jamais se reproduire. Diego Maradona était dans ses tout derniers jours prostré dans son lit et perclus d'œdème. C'est ce qu'a raconté son masseur hier au procès des circonstances de sa mort en 2020. L'ancienne vedette du football argentin apparaissait comme résignée, a-t-il ajouté. Au total, 7 professionnels de santé, médecins, psychiatres, psychologues et infirmiers de cette équipe médicale sont jugés depuis la mi-avril à San Isidro, au nord de Buenos Aires, pour potentielle négligence ayant contribuer à la mort de Maradona. À 8 mois de la présidentielle française, les ingérences russes visant des candidats s'intensifient. Le gouvernement rappelle qu'il a récemment présenté un projet de loi, mais une partie de la gauche demande aussi de cibler les plateformes comme TikTok ou X. Une série d'opérations de déstabilisation attribuées à des réseaux pro-russes ont en effet ciblé en quelques jours 3 candidats déclarés ou pressentis à la présidentielle, dont Gabriel Attal et Raphaël Glucksmann. En cyclisme, la Mauricienne Kim Lecourt a remporté hier la 6e étape du Tour de France féminin à Tournon-sur-Rhône, en Ardèche, où la Bernoise Marlène Reusser a conservé le maillot jaune à la veille de l'étape Rennes menant au sommet du Mont Ventoux. Et la météo, aujourd'hui une journée ensoleillée est attendue. Dans les Préalpes et les Alpes toutefois, des cumulus devraient se former avec en cours de journée des averses et des orages qui ne sont pas exclus, notamment en Haut-Valais et dans la région du Simplon. Les températures en plaine, de 15 à 19 degrés au minimum et 31 au plus haut. Demain, un soleil toujours de la partie avec cette fois-ci une formation timide de cumulus en montagne. Le mercure devrait être en plaine au plus bas à 16 degrés et au plus haut de la journée à atteindre les 32. Enfin dimanche, un soleil encore bien présent malgré quelques passages nuageux sur le nord en matinée et quelques précipitations possibles. En montagne par contre, de nombreux cumulus sont attendus avec la formation d'averses et probablement d'orages dans les Alpes. Il fera au maximum 32 degrés.
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0: 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Il est 6h. Tristan Hertig.
1: Des centaines de milliers d'habitants du sud-ouest du Japon ont reçu l'ordre d'évacuer et plus de 500 vols ont été annulés aujourd'hui, alors que le typhon Dolphin approche de la région avec la menace de vents violents et de fortes pluies. Ce typhon de catégorie 1 est accompagné de vents pouvant aller jusqu'à près de 200 km/h et se dirige vers un archipel d'îles situé entre la région de Kyushu et la préfecture d'Okinawa. Au total, ce sont près de 260 000 habitants des préfectures de Kagoshima et d'Okinawa qui ont reçu l'ordre d'évacuer. Le constructeur automobile Toyota a lui suspendu aujourd'hui le travail dans 9 de ses usines. Une écrasante majorité d'adolescents britanniques qui seront soumis à un projet de couvre-feu sur les réseaux sociaux ont l'intention de le contourner. C'est ce que révèle une étude du cabinet de sondage Censuswide publiée aujourd'hui. Cette mesure, présentée mi-juillet par le président du précédent gouvernement travailliste de Keir Starmer, vient compléter l'interdiction des réseaux sociaux pour les moins de 16 ans, annoncée en juin et qui vise notamment Snapchat, TikTok, YouTube, Instagram ou encore Facebook. L'avocat millionnaire Abelardo Della Espierella doit prendre ses fonctions aujourd'hui pour devenir le nouveau président de Colombie. L'homme politique s'est dit déterminé à combattre les guérilleros et le narcotrafic, un changement de cap qui resserre les liens avec Washington et enterre les négociations de paix menées par son prédécesseur de gauche. Élu le 21 juin, à 48 ans, ce représentant de la droite dure qui détient la nationalité américaine et est un allié du président américain Donald Trump, prêtera serment à Cali, troisième ville du pays. L'Arabie Saoudite, le Pakistan et la Turquie signeront aujourd'hui à Jeddah un accord de défense mutuelle. C'est ce qu'ont indiqué à l'AFP des sources proches de l'armée et du gouvernement saoudien. La guerre au Moyen-Orient a accéléré les discussions. Le prince héritier saoudien Mohamed Ben Salman, le président turc Recep Tayyip Erdogan et le premier ministre pakistanais Shehbaz Sharif seront réunis dans la ville saoudienne pour un sommet entre les trois pays musulmans sunnites. L'UEFA a annoncé que son boycott des compétitions de la FIFA, dont les Coupes du Monde, était toujours en vigueur malgré l'abandon du plan de s'ouvrir à des investisseurs extérieurs. Outre le retrait du projet de la FIFA, une exigence donc déjà obtenue, l'UEFA demande que des assurances soient faites que de telles tentatives ne puissent jamais se reproduire. Et la météo, aujourd'hui une journée ensoleillée est attendue. Dans les Préalpes et les Alpes, toutefois, des cumulus devraient se former avec en cours de journée des averses et des orages qui ne sont pas exclus, notamment en Haut-Valais et dans la région du Simplon. Les températures en pleine de 15 à 19 degrés au minimum et 31 au plus haut. Demain, un soleil toujours de la partie avec cette fois-ci une formation timide de cumulus en montagne. Le mercure devrait être en pleine au plus bas à 16 degrés et au plus haut de la journée atteindre les 32.
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0: 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Il est 7h.
1: Sandra Viscardi.
2: Pour sauver les légumes de votre potager, vous devez arroser à tour de bras. Les pommes de vos pommiers font grise mine. Alors imaginez nos paysans pour sauver leur culture en plein champ. Les moissons sont terminées. Elles l'ont été avec au moins 15 jours d'avance dans la grande majorité de la Suisse romande. La sécheresse et la canicule les ont impactées. Mais jusqu'où, Fouad Boukhari?
3: Les agriculteurs sont désormais fixés, l'année 2026 ne sera pas bonne, le rendement comme la qualité des céréales sont en dessous d'une année moyenne, mais la situation n'est pas pour autant catastrophique. Elle est plutôt contrastée, car la moisson a révélé de bonnes surprises selon les régions et le type de céréales, un bilan intermédiaire qui devrait être confirmé d'ici quelques jours par la fêtière Suisse Granum avant les résultats finaux en octobre. Le spectre d'une année de pertes record comme en 2024 avec un rendement en chute de 30% n'est donc plus d'actualité. L'inquiétude concerne plutôt les céréales fourragères dont les récoltes sont jugées par endroits dramatiques, mais aussi les cultures d'automne comme la betterave, la pomme de terre et le maïs. Plusieurs exploitations agricoles, comme dans le Jura et le Jura bernois, les considèrent déjà comme étant compromises cette année en raison du manque d'eau. Le stress hydrique et thermique intense subi cet été par les cultures rappelle ainsi que l'adaptation à grande échelle de l'agriculture suisse reste trop lente et insuffisante face à la vitesse du réchauffement climatique.
2: Et le niveau du lac Majeur est actuellement inférieur à celui enregistré lors des canicules de 2003 et 2022. Les vignerons du Bordelais, eux, ont déjà commencé leur vendange. Cela fera de ce millésime la vendange la plus précoce jamais connue. Le secrétariat à l'économie clame depuis hier que les problèmes informatiques au sein de l'assurance chômage c'est du passé, que les retards dans les versements des indemnités chômage sont terminés. Alors sur le terrain, on constate également des améliorations, mais avec des nuances, selon Noé Magalès, responsable des sites à la caisse chômage Unia Neuchâtel.
4: Les nouveaux arrivants, ça va mieux. Après, il subsiste encore certaines difficultés, notamment dans les dossiers qui ont été migrés depuis l'ancien système. Et puis, dans certaines situations, quand on doit effectuer des corrections complexes, dans les nouveaux comme dans les anciens dossiers, on fait face à des comportements inattendus du système de l'application. Selon moi, des améliorations restent nécessaires. On rencontre encore, je sais pas si je peux dire régulièrement, mais de temps en temps des dysfonctionnements dont l'origine n'est pas clairement identifiée. Et ces problèmes peuvent effectivement ralentir le traitement de certains dossiers et de ce fait compliquer le travail de nos équipes.
2: Noé Magalès avec Céline Fontana. Le droit du sol à nouveau dans le viseur de Donald Trump. Après que la Cour suprême a annulé sa première tentative de restreindre ce droit, le président américain revient à la charge. Et cette fois, Lubna Anaki, il s'attaque à la pratique dite du tourisme de naissance.
5: Donald Trump ne s'en cache pas. Il n'a toujours pas digéré le revers que lui a infligé la Cour suprême il y a un peu plus d'un mois en annulant son décret pour la suppression du droit du sol.
6: Je pensais qu'on allait gagner à la Cour suprême, mais on a eu une mauvaise décision. C'est injuste et notre pays en paie le prix. Nous allons donc y mettre fin différemment.
5: Le président a donc signé un nouveau décret visant à mettre fin au tourisme de naissance qui consiste pour des étrangères à venir accoucher aux États-Unis afin que leur enfant soit américain. Un phénomène très inquiétant, dit Stephen Miller, l'architecte de la politique anti-immigration de Donald Trump.
7: Les gens viennent ici en prétendant être des touristes. Ils disent vouloir aller à Disneyland alors qu'ils sont ici en réalité pour accoucher, pour que leur enfant soit américain et qu'ils puissent bénéficier des avantages sociaux et tous les droits qui sont réservés aux Américains.
5: En réalité, ce phénomène reste très marginal selon les experts, mais pour Donald Trump, qui est empêtré dans une guerre impopulaire avec l'Iran, revenir à l'un de ses thèmes de prédilection, celui du droit du sol, c'est tenter de recentrer le débat sur un dossier auquel tient une grande partie de sa base électorale. Lubna Anaki, RTS, New York.
2: Un juge du Nouveau-Mexique ordonne à Meta de financer à hauteur de 567 millions de dollars un fonds de réparation des dommages causés aux mineurs par les réseaux sociaux, jugés responsables d'un trouble à l'ordre public. C'est une première aux États-Unis. En qualification pour la Conférence Ligue de football, si on signe un match de nul de partout en Arménie face au FC Noah Yerevan. En Moldavie, Saint-Gall a fait plier le Sheriff Tiraspol 3-1. Et face au club des îles Féroé, Runavik, Lugano a peiné avant d'assurer le succès 2-0. Et au troisième tour de qualification de l'Europa League, Thun a gagné 3-0 face au Viking Gour Reykjavik. Match retour jeudi prochain. Marlène Resserre est toujours en jaune à 3 jours de la fin du Tour de France cycliste femme. Hier, la Bernoise a défendu sans problème sa tunique de leader lors de la sixième étape avec une 15e place à 28 secondes de la vainqueur mauricienne Kim Lecourt. Aujourd'hui, place à l'étape Rennes avec une arrivée au Mont Ventoux, Grégoire Perrou.
8: Il est là, le mythique Mont Ventoux, l'étape dont tout le monde parle depuis le début de ce Tour de France femme. Avec ses 16 km à près de 9% de pente moyenne, le Mont Ventoux pourrait bien couronner avec quelques jours d'avance la future vainqueur de cette grande boucle au féminin. Marlène Reusser va aborder cette ascension hors catégorie avec 12 secondes d'avance au général sur Demi Vollering. Pour Marlène Reusser, la mission est très simple, tenir et ne pas se faire lâcher par sa rivale néerlandaise. L'ancien cycliste et consultant RTS, Daniel Atienza.
9: Si elle passe les 3-4 premiers kilomètres, qu'elle résiste, qu'elle reste dans la roue avec ses qualités de rouleuse, elle se fera plus lâcher. À partir de Chalet-Reynard, il y a moins de pourcentage, à moins qu'elle craque totalement, ça sera fait. Donc c'est vraiment dans les premiers kilomètres du Ventoux où tout risque de se jouer.
8: Le maillot jaune de Marlène Reusser lui donnera-t-il des ailes? En tout cas, la Bernoise est en forme à 3 étapes de la fin de ce tour.
2: Une étape. 7e étape à suivre dès 15h20 sur RTS2. Soleil partout ce matin, puis cumul sur les crêtes dans les Alpes et les Préalpes. Orage ce soir en Haut-Valais, 31 degrés et de la bise sur le plateau. 32 demain, mais sans orage.
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10: Un vent frais qui balaye toutes les idées saugrenues de votre nuit intense, oui, parce qu'il peut s'en passer des choses dans un rêve. On se réveille parfois fatigué, fourbu, on a l'impression d'avoir vécu 1000 vies. Si tel est votre cas, ne vous inquiétez pas, on s'occupe de tout jusqu'à 10h. Il y aura du swing, du swag et du waouh. Bonjour, bienvenue

Oui, j'étais en train d'imaginer des choses, d'écrire plein de trucs. Elle s'appelle Kei Yoko. Je me demandais comment est-ce qu'on disait été en japonais. Voilà. Parce que, oui, voilà. Alors, attendez. Été, c'est Natsu. C'est mignon, hein. Été, c'est Natsu parce que il y a une raison, figurez-vous. Parce que, figurez-vous que Haru, ça veut dire printemps. Voilà. Et puis, le titre de l'album de la jeune Kei Yoko, qui est aujourd'hui et tout le mois d'août dans le radar d'Option Musique de la RTS, eh bien, il s'appelle Yuki's Blues Greenhouse. Et Yuki, ça veut dire l'hiver. Voilà. Voilà. C'était juste pour dire qu'on avait presque toutes les saisons dans ce nouveau radar. Et puis tout à l'heure, nous étions avec le petit cœur tout mou qui ne demande qu'à être aimé. On traînait les pieds tout à l'heure avec Olivia Ruiz.

entre la folk pop de Of Monsters and Men et leur Little Talks que l'on pourrait traduire par babillage, et la pop vibrante d'Elena tout à l'heure avec son mauvais garçon. On peut dire que la magie opère de la même façon, celle de deux chansons solaires qui choisissent l'énergie de la vie et du tempo et du swag pour guérir les cicatrices du cœur et de l'esprit. Mais ouais, on sait aussi vous amener un peu de poésie sur RTS Option Musique. Mais alors, eux le font encore mieux. Voici Pomme et Ben Mazieu.

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Au revoir, Maya. Bonjour, chers auditeurs. C'était Oscar Anton avec Été Indien et tout à l'heure, un très, très, très, très, très, très, très beau duo entre Pomme et Ben Mazoué. J'attends. Pour aller où? Vers où? Avec qui? Nola et Lou Martin à l'instant.

pareille. Queen des balades au piano qui nous offrait une love song. Juste avant, nous étions avec d'autres pianistes, Lou Martin, le balois, qui se demandait où tout ça allait le mener. Ah, c'est vrai, c'est bien, c'est important. Et quand on en fait des chansons comme ça, ça aide. À ses côtés, Nola, de son vrai nom, Nola Jean Martin, productrice, autrice, compositrice, interprète et multi-instrumentiste de 24 ans. Et nous, nous sommes là avec vous pour l'amour à la plage jusqu'à 10h. Mon Dieu, il va y avoir du Baden-Powell dans quelques instants. Mylène Farmer et voici Maxime.

Quelle beauté. Consolação, une sorte de joyau brut de la musique brésilienne. Ce titre a été composé en 1963 par Baden-Powell et écrit par l'immense poète Vinicius de Moraes. Oh là là, ça fait du bien. C'est des petites respirations comme ça qu'on vous propose tout l'été sur Option Musique. Jusqu'à 10h, là, en tout cas de mon côté. Il y a

bras et de monter le ton. Mais attention, toujours de manière groovy, ici avec ce cri d'alarme humain, des tripes, des Black Eyed Peas, Where is the Love, avec Mylène Farmer tout à l'heure. Et son ode à la mélancolie, on peut dire que tous les deux ont maîtrisé le rythme pour sublimer la douleur, qu'elle vienne du dehors ou du plus profond de l'âme. Et nous, on aime bien faire ça sur Option Musique. Ici avec Maroon 5, This Love. Ouais, je crois que c'est parti.

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Esprit sous vide.

Océan from the Blue et Nuit incolore pour une balade en ville dans les rues de Séoul. Oui, puisque ce titre a été produit et enregistré justement là-bas, en Corée du Sud, et s'inspire directement de l'atmosphère calme et nocturne des rues de Séoul après l'agitation de la journée. Là, monsieur Daniel s'installe. Et nous aussi, on se prépare pour quelques informations. Et puis après, on sera de retour avec un jeu. C'est le jeu de la chanson. Attention, 8h30, préparez-vous déjà. Potassez un petit peu.

0: Petit homme mort au combat, une chanson bien sûr très engagée qui traite du sujet des enfants soldats. Mon Dieu, quelle horreur. Sorti en 1985 sur le 8e album et dernier album Sauver l'amour de Daniel Balavoine. RTS. Et nous on revient juste après quelques informations. 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
1: Sandra Viscardi.
2: Cette officielle EasyJet change de main. La compagnie low cost a été rachetée hier par Apollo, un fonds américain. Montant de la transaction, plus de 6 milliards de francs. Et Cléa Favre, Apollo fait une bonne affaire.
3: C'était le feuilleton de l'été pour celles et ceux qui se passionnent pour le secteur aérien. EasyJet était très convoité. Finalement, c'est donc Apollo qui rafle la mise. Pourquoi la compagnie aérienne était-elle ainsi courtisée ? Plusieurs raisons. Sa valeur en bourse est sous-estimée, ce qui se traduit aujourd'hui par un prix d'achat intéressant. EasyJet dispose aussi de nombreux atouts, notamment ses slots, ses créneaux pour décoller et atterrir dans des aéroports très fréquentés, créneaux qu'il est difficile d'obtenir. La marque est également forte, tout le monde connaît EasyJet et ses perspectives de croissance sont alléchantes. Tout cela fait dire aux nouveaux propriétaires, le groupe est l'une des entreprises les plus attractives du secteur aérien mondial. Compliqué aujourd'hui de dire quelles seront les conséquences pour la clientèle. L'offre va-t-elle changer ? Apollo n'a pas encore dévoilé ses projets. L'opération sera finalisée en début d'année prochaine, à condition que les actionnaires l'approuvent.
2: Le syndicat Syndicom parle d'une décision choquante. Après Riga et Rotterdam, Swisscom va créer un nouveau site à l'étranger, à Lisbonne, au Portugal, pour fournir une sélection de services technologiques et commerciaux dans les domaines de l'informatique, du développement de logiciels et des finances. 40 emplois seront créés dans un premier temps, puis 200 à terme. Elle a été cette année exceptionnellement précoce. La moisson de blé et d'autres céréales s'est achevée en Suisse fin juillet. Les canicules ont impacté la qualité et parfois les rendements en raison de la sécheresse. Un bilan mitigé mais pas catastrophique. En revanche, les cultures attendues ces prochaines semaines s'annoncent dramatiques, comme l'explique Joseph Girardin, responsable agricole chez Landy Arc Jura.
4: C'est là que ça se complique fortement parce que si on avait eu une pluie il y avait encore 3 semaines ou entre deux, ben on aurait pu revoir un peu au niveau des cultures d'automne, les betteraves, les pommes de terre ou même des dérobés pour refaire du fourrage d'automne. Et puis là, ben on voit que les maïs sont pas mal compromis, les betteraves aussi cette fois, ça vient très compliqué, les pommes de terre. Pour les cultures céréalières, on a un peu sauvé les meubles, on va dire, mais maintenant avec les fourrages, vraiment pour les détenteurs d'animaux, ça ne fait rien très compliqué, voire un peu dramatique. Certains ont quelques stocks. Pour des exploitations qui sont en routine depuis quelques années, voilà, mais là, ça devient plutôt très compliqué.
2: Joseph Girardin avec Fouette Boukhari. Et jamais la région de Bordeaux n'avait connu des vendanges aussi précoces. Les premières grappes ont été coupées hier pour faire le crément. Un rapport potentiellement critique sur le F-35 a été interdit de publication aux États-Unis. Décision du Pentagone, officiellement pour préserver la sécurité opérationnelle des avions, mais selon un expert interrogé dans le 19-30 hier soir, il s'agit d'une manœuvre pour passer sous silence les retards pris pour moderniser l'appareil. Le conseiller aux États jurassiens Charles Juillard, lui, est plus mesuré. Il refuse de tirer des conclusions à ce stade.
5: Il faut justement faire attention à de quoi on parle. Quand on n'a pas vu un rapport et puis faire des supputations en disant on est mal servi mais on ne sait pas exactement de quoi on parle, je crois qu'il faut rester avec beaucoup de réserve et puis attendre de voir l'avion qui est effectivement mis à disposition de la Suisse avec tous les avantages liés au fait qu'on le recevra à partir de 2027. Donc un certain nombre de corrections pourront être apportées dès le départ sur le modèle qui sera livré chez nous. Et quelque part aussi demander à des pays comme la Belgique, comme la Suède, qui sont équipés de ce même avion, si les problèmes sont ceux que indique ce rapport. Moi, je n'en sais rien.
2: Charles Juillard avec Claude-Olivier Volu. La 121e édition du marché concours de chevaux débute ce soir à Seignelay-Légier. Pour la première fois, le canton de Berne sera l'hôte d'honneur, une présence bernoise qui symbolise la fin institutionnelle de la question jurassienne, mais qui pourrait provoquer des réactions chez certains militants autonomistes. Neuchâtel a un problème de loups, 8 bovins tués ou blessés en 3 semaines par la meute de la vallée de la Brévine. Alors le canton réagit, il demande à l'Office fédéral de l'environnement le droit de tirer M583. C'est un mâle reproducteur qui présente un comportement indésirable. Décision prise après discussion avec les défenseurs du loup. Isabelle Germanier, directrice romande du groupe Loup Suisse.
1: Il est clair que la meute de la Brévine aujourd'hui, elle a malheureusement un comportement non souhaitable. Elle a effectivement créé une fixation assez importante sur le bovin. Le mieux serait effectivement d'intervenir sur un membre du couple reproducteur, notamment le mâle en l'occurrence, puisque c'est lui qui a un comportement non souhaitable et qui a des preuves à l'appui. Nous avons juste une petite crainte, c'est que si le fèvre valide le tir d'un mâle reproducteur à une période où normalement il n'est pas permis, il y ait un petit problème de jurisprudence et on ne voudrait pas que derrière les cantons se mettent à demander des autorisations pour tirer des individus reproducteurs à des périodes qui normalement ne sont pas prévues à cet effet.
2: Isabelle Germani avec Théo Jeannet. Marlène Resserre encore en jaune pour attaquer le Mont Ventoux aujourd'hui au Tour de France cycliste femme. La Bernoise a préservé sa tunique dans la 6e étape enlevée par la Mauricienne Kim Lecourt. La 7e étape est à suivre dès 15h25 sur RTS2. En qualification pour la Conférence Ligue de football, un nul et deux victoires pour les clubs suisses. Si on finit à deux partout en Arménie face au FC Noah Yerevan. En Moldavie, Saint-Gall bat 3-1 le Sheriff Tiraspol. Et Lugano l'emporte 2-0 face au club des îles Féroé, Runavik. Et au troisième tour de qualification de l'Europa League, Tuna a gagné 3-0 face à Víkingur Reykjavik. Match retour jeudi prochain. 31 degrés, des orages pas exclus dans les Alpes ce soir, surtout en Haut-Valais. 32 demain sous un soleil plus présent partout et des cumulus inoffensifs sur les crêtes. De la pluie dimanche après-midi avec 31 degrés.
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0: Je suis venue un tout petit peu trop tôt, hein, puisqu'on sait maintenant, puisqu'on est ensemble depuis 7 heures, que je suis là. Il y a des gens qui sifflotent, je vous entends, sous la douche. Et celles et ceux qui transforment leur salle de bain en véritable salle de concert. Ils en ont de la chance, enfin peut-être. Et puis si vous êtes dans une cuisine, vous pouvez vous enjailler avec les casseroles, par exemple. Ça, c'est aussi possible. Si vous êtes encore au dodo, eh bien restez-y encore un petit coup. Mais n'oubliez pas de vous réveiller juste avant 8h30, puisqu'on va jouer à l'ascension. Non, pas l'ascension, la chanson, l'ascension, non. C'est un jeu de mots entre ascenseur et son, oui. Vous commencez à le savoir aussi. Les chansons, vous les chanterez dès maintenant. D'ailleurs, ça va commencer tout de go. Hein, on voudrait pas que ça s'arrête. Bonjour, bienvenue. Parce que voilà, c'est fini. Voilà. C'est

La viennoise Dana, ici avec le titre Blindsided, écrit avec le Zurichois Argyle. Tout cela a été fini pour Jean-Louis Aubert tout à l'heure. Et puis ici et maintenant et jusqu'à 10h, nous, on vous propose l'amour à la plage. Love on the beach. L'amour à la spiaggia. Liebe am Strand.

Ah oui, bah oui, on a vu, on a compris que vous aviez fait votre coming out, en tout cas pour Diana Ross, cette chanson I'm Coming Out, sortie le 22 août 1980. C'était une manière de dire au monde entier qu'elle était devenue une femme indépendante, une artiste totalement, voilà, entière, à part entière. Mais aussi faire son coming out et assumer son homosexualité, puisque c'est Nile Rodgers qui aurait eu l'idée de ce titre après avoir vu plusieurs drag queens déguisées en Diana Ross dans des clubs branchous de New York. Il a compris à quel point la chanteuse était une icône pour la communauté homosexuelle et il a voulu lui écrire un hymne sur mesure. En tout cas, cette batterie de ouf et ce trombone de zinzin ont fait un bien fou où que vous soyez.

0: Alors là, entre l'ISO et en pleine extase et Happy to be et l'Irita Mitsuko à l'instant avec Andy, si vous n'êtes pas réveillé, je ne peux plus rien faire. Je crois que non, je crois que je ne peux plus rien faire. Ah, si peut-être.
1: Oui.
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0: Oui, peut-être entrer dans un ascenseur, écouter une musique d'ambiance, entendre des mots qui vous rappellent quelque chose, qui vous disent quelque chose, et peut-être découvrir un artiste et nous appeler au 0840 543210. Oui, alors ça, je peux faire.

0: Oui.
1: Option jeu. Petite musique qui annonce que le jeu va débuter. Oui, tout à fait, on y est, 8h35, avec un super cadeau. Est-ce que je vous dis déjà ce que c'est ? Des boules de pétanque. On va voir un jeu de pétanque de 6 boules. Attention, on a quelqu'un à l'autre bout du fil, il y a Doris normalement. Est-ce que Doris, vous êtes là ?
2: Oui, bien sûr, je suis là.
1: Bonjour Doris. Comment ça va ?
2: Bonjour. Bien, et vous-même ?
1: Oui, ça va très bien. Vous appelez d'où Doris ?
2: De Bienne.
1: De Bienne, très bien. Bon alors, beau temps, j'imagine, à Bienne.
2: Oui. Ouais. Grand ciel bleu.
1: Grand ciel bleu, magnifique. Vous êtes levée depuis longtemps ?
2: Ça fait un petit moment, oui.
1: D'accord, très bien. Et qu'est-ce que vous faites de beau aujourd'hui ? Qu'est-ce que vous allez faire de beau ?
2: Alors là, je vais travailler dans ma boucherie.
1: D'accord. La boucherie de Bienne.
2: Non, des rideaux, des... Ouais. Travail de couture.
1: Ah, d'accord. Très bien. Ok. Mais alors, j'ai compris une boucherie, c'est ça ?
2: Non.
1: Rien
2: j'ai
1: du tout.
2: La boutique.
1: Tout va bien. Oui, bon voilà. Moi, c'est un petit peu tôt, hein, voilà. Je suis une vieille dame désormais de me lever si tôt. Donc non seulement je n'arrive plus à parler, mais je ne comprends plus ce qu'on me dit. Tout va
2: on
1: bien.
2: On est deux.
1: Ah, voilà, alors, alléluia. Doris, vous connaissez le principe du jeu. On va vous faire écouter... un extrait, drôlement bien préparé par Marie Crevoisier, la Sanson. Et puis, je vous donnerai 4 propositions. Et il va falloir savoir qui se cache derrière ces paroles qu'elle déclame comme ça dans un ascenseur. Est-ce que vous êtes prête ?
2: Prête.
1: Allez, je vous souhaite bonne chance, Doris.
2: Merci.
1: On y va.
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1: Alors. Avant les propositions, vous avez déjà une petite idée ?
2: Aucune idée.
1: D'accord, mais je pense que ça va vous aider. Les propositions, allez, on y va. La première, est-ce que ce serait Michael von der Heide ? La deuxième, est-ce que ce serait Eddie Mitchell ? La troisième, est-ce que ce serait John Steers ? Ou la quatrième, est-ce que ce serait Véronique Sanson ? Il faut que vous pensiez à un mot, deux mots importants qu'elle a dit, Marie Crevoisier, tout l'univers. Est-ce que ça vous dit quelque chose ?
2: Ah bah oui, ça doit être John Steers.
1: Mais oui, c'est John Steers ! Bravo !
2: Ah, voilà.
1: Bravo
2: ah,
1: Doris !
2: Je suis contente.
1: Bah oui, je comprends. Oui, parce que c'est pas si facile. Mais tout à coup, il y a quand même toujours le titre de la chanson. Non, facile et pas facile. Mais voilà, hein, on vous a mis un petit peu sur la piste. En tout cas, je suis bien contente. Vous allez, après la couture, vous allez faire un peu un petit jeu de boules ?
2: Ah bah, on va tenter.
1: Très bien. En tout cas, vous restez hors antenne pour que je prenne vos coordonnées. Oui, est-ce que vous tirez ou vous pointez ? C'est ça, exactement.
2: Parce que pour le moment, je pointe beaucoup.
1: Ok. Oui, c'est pas toujours simple. Moi, en tout cas, je pense n'avoir aucune très bonne maîtrise de la pétanque. C'est plutôt un peu la chance, je dirais. En tout cas, vous nous enverrez des photos de vous avec vos boules et vos amis. Et je vous souhaite un très bel été. Doris, merci beaucoup d'avoir joué avec nous.
2: Merci, belle journée à tous.
1: Merci beaucoup, ça fait plaisir d'entendre que vous êtes contente, en tout cas. À bientôt.
2: Au revoir.

Qu'est-ce qu'elle est belle, cette mélodie, hein, ce petit début et cette petite fin. Mon Dieu, mon Dieu, mon Dieu, quelle beauté. C'est vrai, on pourrait penser que c'est une chanson de fin d'histoire, de rupture amoureuse. Bah, que nenni. The River, le fleuve, qui symbolise le temps qui passe trop vite. Et alors, lorsqu'il chante « Hold back the river, let me look in your eyes », retiens ce fleuve, laisse-moi plonger dans mes yeux, dans les tiens, voilà. Comme pour supplier le temps de s'arrêter pour pouvoir profiter des gens qu'on aime avant de devoir partir. C'est joli. C'est une chanson un peu philosophique, comme il sait très bien le faire. James Bay à l'instant et John Steers tout à l'heure. Tout l'univers.

0: Sorti en 1971, c'était Changes par David Bowie. Et puis alors, on était dans cette énergie-là, hein, de changement et de bouger les choses tout à l'heure avec Souma Choviek. Bouge ton cœur. Voici Eddie de Pretto et Isult.
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0: She Goes, chef-d'œuvre des Anglais de The Laz, originaire de Liverpool. Ce titre sorti en octobre 1988 est un grand succès de ci, de là, ici, chez nous et là-bas, chez vous, ailleurs où vous nous écoutez d'ailleurs, hein, sur RTS Option Musique. Vous pouvez nous écouter partout dans le monde et vous le faites. 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Quelques infos et on sera de retour juste après. Il est 9h.
1: Dominique Chauffa.
2: Les principales moissons sont terminées par chez nous. Elles ont déjà pris fin pour la plupart avant la fin du mois de juillet, un record. La sécheresse et les nombreux épisodes de forte chaleur ont influencé le développement des cultures céréalières. Fouad Boukhari, le bilan est-il aussi catastrophique que redouté?
3: Les agriculteurs sont désormais fixés, l'année 2026 ne sera pas bonne, le rendement comme la qualité des céréales sont en dessous d'une année moyenne, mais la situation n'est pas pour autant catastrophique. Elle est plutôt contrastée, car la moisson a révélé de bonnes surprises selon les régions et le type de céréales, un bilan intermédiaire qui devrait être confirmé d'ici quelques jours par la fêtière Suisse Granum avant les résultats finaux en octobre. Le spectre d'une année de pertes record comme en 2024 avec un rendement en chute de 30% n'est donc plus d'actualité. L'inquiétude concerne plutôt les céréales fourragères dont les récoltes sont jugées par endroits dramatiques, mais aussi les cultures d'automne comme la betterave, la pomme de terre et le maïs. Plusieurs exploitations agricoles comme dans le Jura et le Jura bernois les considèrent déjà comme étant compromises cette année en raison du manque d'eau. Le stress hydrique et thermique intense subi cet été par les cultures rappelle ainsi que l'adaptation à grande échelle de l'agriculture suisse reste trop lente et insuffisante face à la vitesse du réchauffement climatique.
2: Et la vendange s'annonce la plus précoce jamais connue à Bordeaux. Les vignerons ont donné hier leur premier coup de sécateur, presque 15 jours plus tôt que l'année dernière. Le ministère public valaisan a rejeté la demande de l'Italie de se porter partie civile dans le cadre de la procédure pénale après l'incendie de Crans-Montana. L'État italien a justifié sa requête par un préjudice direct. Rome va faire recours contre cette décision valaisanne. Le Pentagone interdit la publication aux États-Unis d'un rapport potentiellement critique sur le F-35, officiellement pour préserver la sécurité opérationnelle de ses avions, mais cette décision pourrait également servir à cacher de nouveaux retards dans le programme. La Suisse doit se faire livrer ses premiers F-35 l'année prochaine. Le droit du sol, à nouveau dans le viseur de Donald Trump, la Cour suprême a eu beau annuler sa première tentative de restreindre ce droit. Le président américain revient à la charge et cette fois, il s'attaque à la pratique dite du tourisme de naissance, Lubna Anaki.
4: Donald Trump ne s'en cache pas. Il n'a toujours pas digéré le revers que lui a infligé la Cour suprême il y a un peu plus d'un mois en annulant son décret pour la suppression du droit du sol.
5: Je pensais qu'on allait gagner à la Cour suprême, mais on a eu une mauvaise décision. C'est injuste et notre pays en paie le prix. Nous allons donc y mettre fin différemment.
4: Le président a donc signé un nouveau décret visant à mettre fin au tourisme de naissance qui consiste pour des étrangères à venir accoucher aux États-Unis afin que leur enfant soit américain. Un phénomène très inquiétant, dit Stephen Miller, l'architecte de la politique anti-immigration de Donald Trump.
6: Les gens viennent ici en prétendant être des touristes. Ils disent vouloir aller à Disneyland alors qu'ils sont ici en réalité pour accoucher, pour que leur enfant soit américain et qu'il puisse bénéficier des avantages sociaux et tous les droits qui sont réservés aux Américains.
4: En réalité, ce phénomène reste très marginal selon les experts, mais pour Donald Trump, qui est empêtré dans une guerre impopulaire avec l'Iran, revenir à l'un de ses thèmes de prédilection, celui du droit du sol, s'est tenté de recentrer le débat sur un dossier auquel tient une grande partie de sa base électorale. Lubna Anaki, RTS, New York.
2: L'Arabie Saoudite, la Turquie et le Pakistan vont sceller un accord de défense mutuelle. Les trois pays musulmans se réunissent aujourd'hui à Jeddah pour un sommet sur fond de guerre au Moyen-Orient, justement. Les trois pays sunnites, opposés à l'Iran chiite, sont médiateurs dans ce conflit qui oppose les États-Unis et Israël à l'Iran. Le bilan s'alourdit après une fusillade ce matin dans un établissement scolaire près de Bangkok. L'auteur des tirs a tué 8 personnes au total selon la police thaïlandaise. L'adolescent a d'abord tiré sur ses grands-parents. Il s'est ensuite rendu à son lycée où il a tué 6 autres personnes, 3 élèves et 3 enseignants. La Thaïlande affiche l'un des taux de possession d'armes les plus élevés de la région. Marlène Reusser est toujours en jaune à 3 jours de la fin du Tour de France Femmes. La Bernoise a défendu sa place de leader hier à 28 secondes de la vainqueur mauricienne Kim Lecourt. Aujourd'hui, place à l'étape Rennes avec une arrivée au Mont Ventoux. Grégoire Perroux.
7: Il est là, le mythique Mont Ventoux, l'étape dont tout le monde parle depuis le début de ce Tour de France Femmes. Avec ses 16 km à près de 9% de pente moyenne, le Mont Ventoux pourrait bien couronner avec quelques jours d'avance la future vainqueur de cette grande boucle au féminin. Marlène Reusser va aborder cette ascension hors catégorie avec 12 secondes d'avance au général sur Demi Vollering. Pour Marlène Reusser, la mission est très simple, tenir et ne pas se faire lâcher par sa rivale néerlandaise. L'ancien cycliste et consultant RTS, Daniel Atienza.
8: Si elle passe les 3-4 premiers kilomètres, qu'elle résiste, qu'elle reste dans la roue avec ses qualités de rouleuse, elle se fera plus lâcher. À partir de Chalet-Reynard, il y a moins de pourcentage, à moins qu'elle craque totalement, ça sera fait. Donc c'est vraiment dans les premiers kilomètres du Ventoux où tout risque de se jouer.
7: Le maillot jaune de Marlène Reusser lui donnera-t-il des ailes? En tout cas, la Bernoise est en forme à 3 étapes de la fin de ce tour.
2: Cette étape du Mont Ventoux est à suivre dès 15h20 sur RTS2. Les excuses ne suffisent visiblement pas. L'Union européenne de football, l'UEFA, maintient sa menace de boycott des compétitions de la FIFA alors que Gianni Infantino est le seul candidat déclaré à sa réélection à la présidence prévue en mars. On jette encore un œil à la météo. Le temps reste encore et toujours ensoleillé. Des averses et des orages ne sont tout de même pas exclus. Dès cet après-midi, il fera jusqu'à 31 degrés aujourd'hui, dès demain et pour les prochains jours, beau, très chaud, dès mardi, au-delà des 33 degrés.
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0: Une joie simple. Un bonheur fou. Une musique douce. Une série de petites choses, aïe aïe aïe, très sympa. Et de petits plans serrés avec le dernier épisode à découvrir tout à l'heure à 9h30. Ce sera autour de Cat Stevens. Voici Épaules Tatouées.

0: Elle s'appelle Noémie Beza. Elle est chanteuse, auteure, compositrice, interprète. Elle est née en Éthiopie, a grandi à Tzilschlart, dans le canton de Turgovie. 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Le dandy Étienne Dao était là tout à l'heure avec Épaule Tatou. Lui, il pourrait se tatouer un truc du genre chill sur le torse. C'est le noiseur. Ouais, ouais. Avec le titre Je reste cool, extrait de son album Encore plus relax.
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Seven Days in Sunny June de l'album Dynamite, qui parle d'un amour inavoué, de la nostalgie d'une courte période de ces 7 jours dans un mois de juin ensoleillé pour une bonne traduction, avec un moment passé avec une vieille copine, une amie de longue date, dont la réaction inattendue à une déclaration, en gros, elle a lâché une bombe, vient bousculer la relation. Voilà, il y avait du gossip un petit peu hein, dans cette chanson de Jamiroquai. Bon, en même temps, ça date, hein, c'était quand même en 2005. Voilà, tout ça me rappelle que c'est l'amour à la plage et que nous sommes ensemble jusqu'à 10h.

Carla Bruni, quelqu'un m'a dit, oui, quelqu'un m'a dit, d'ailleurs je suis allée me renseigner, que c'était une jeune franco-marocaine qui se prénomme Ouidad et qui avait fait une très jolie reprise de Zina. Et c'est pour ça que Gaëtan Roussel l'a invité pour cette reprise de Il y a des jours. Il est bien ce gars-là. Il y a toujours des reprises incroyables avec des duos incroyables. Peut-être bien que Philippe Lafontaine, ah bah non, il n'est plus. Enfin bon, son cœur de loup est toujours avec toi.

0: Oui, de toute façon, il faut qu'elle m'aime. Je crois que le message est assez clair. Philippe Lafontaine, à l'instant. Et puis, ben, 9h30, c'est l'heure de votre chronique de l'été. Bon, j'en dis pas plus, hein, tout est dit là.
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0: Il y a des chansons qui ne vieillissent pas. Tout simplement, elles attendent qu'une époque ait à nouveau besoin d'elles. En 71, Cat Stevens monte à bord d'un train un peu particulier. Un train qui ne transporte ni voyageurs pressés, ni marchandises. Un train rempli d'espoir. Peace Train. Ce titre naît dans un monde marqué par la guerre du Vietnam, par les tensions, par les divisions. Et plutôt que de répondre à la colère par la colère, eh bien Cat Stevens choisit une autre voie, celle de l'optimisme. Il chante qu'il est temps de monter ensemble dans ce train de la paix, sans distinction de pays, de religion ou de génération. Plus de 50 ans plus tard, le monde semble parfois avoir oublié le chemin de cette gare un peu particulière, avec les conflits qui se multiplient, les discours qui se durcissent et les murs qui se construisent plus vite que des ponts. Et pourtant, dès que résonnent les premières notes de Peace Train, quelque chose se remet doucement à battre, se remet doucement en mouvement. Cette chanson nous rappelle que espérer, c'est pas naïf, c'est choisir de croire que l'humanité peut encore avancer dans la même direction. Peace Train n'est pas seulement une chanson, c'est une invitation à ralentir, à écouter l'autre et pourquoi pas à reprendre tous ensemble ce train qui, lui, n'a jamais cessé de nous attendre. Peace Train pour ce dernier jour de plan serré avec Cat Stevens.

Dans l'ordre d'apparition, il y aura eu Pascal Rinaldi, Dominique Thi tout à l'heure pour le spectacle Sorcière, l'âge de raison, et puis Kate Nash avec Foundations. Nous sommes ensemble jusqu'à 10h avec Salomé Debaia, Maskenada. Vous la connaissez par cœur. Peut-être que vous allez pouvoir chanter avec. Vous avez un petit bout de cuica, quelques trucs un petit peu en portugais. Ça devrait le faire, à mon avis. Je ne me fais aucun souci.

Sur la route de la musique auf der Straße de das Musik. Je sais pas, il y a des gens qui parlent allemand dans le studio ce matin. Je pourrais demander comment est-ce qu'on dit sur la route de la musique en allemand. Wie sagt man das auf der Straße die Musik oder auf der Straße der das Musik? Auf der Straße die Musik. Très bien. Nous étions tout à l'heure avec Salomé de Bahia. Alors là, vraiment, je ne parlerai pas de portugais plus que mas que nada, en tout cas. Charles and Eddie, would I lie to you? No.

0: On se quitte avec ce titre de João Gilberto, Bim Bom. Ça me fait rire parce qu'il y a Charles Aznavour qui chantait tout à l'heure. Et puis il y a des hommes qui sont sur le studio. Faites attention les gars quand même, ne vous cassez pas la figure. Quelques informations. Et juste après, c'est Sven Sack. Moi je vais me coucher, hein. Je ne sais pas ce que vous faites. Je vous souhaite un excellent week-end. Tout de bon et à très bientôt. Il est 10h sur RTS Option Musique.
1: Sandra Viscardi.
2: Une fusillade ce matin dans un lycée près de Bangkok a fait 8 morts. Tout a commencé chez les grands-parents du tireur. Ils ont été abattus avec un pistolet appartenant au grand-père. Puis l'adolescent s'est rendu dans son lycée où il a tué 3 élèves et 3 professeurs. Le tireur est décédé. On ne sait pas encore s'il s'est donné la mort ou si ce sont les forces de l'ordre qui l'ont abattu. 15 autres élèves ont été blessés en tentant de fuir. Un incendie s'est déclaré ce matin dans un centre logistique du géant russe de l'e-commerce Walberries à Ekaterinbourg. Dans l'Oural, après une nouvelle attaque contre des entrepôts de cette compagnie, dans le viseur des drones ukrainiens depuis mi-juillet. Au total, plus de 20 dépôts du groupe russe ont été touchés. Le Sri Lanka ajoute près de 100 sites de paris en ligne supplémentaires à la liste des portails interdits dans le cadre d'un coup de filet contre les jeux d'argent non autorisés. Les jeux d'argent en ligne sont légaux au Sri Lanka, mais les opérateurs doivent s'enregistrer auprès des autorités et s'acquitter de frais de licence auprès du gouvernement. Et les sites bannis n'avaient justement pas de licence. Plutôt frileux, les consommateurs suisses en juillet, selon les modélisations du secrétariat à l'économie. L'indice a reculé, 2 points de moins qu'un an plus tôt à la même période. C'est qu'ils sont frileux quant à leur situation financière et ils freinent donc des cas de fer quand il s'agit de dépenser, surtout pour de gros montants. Le premier assureur européen Allianz annonce un bénéfice d'exploitation record de 4 milliards 600 millions de francs sur le deuxième trimestre, en hausse de 10,6% sur un an. C'est supérieur aux attentes des analystes. Cet indicateur clé de la rentabilité a été porté par de faibles coûts liés aux catastrophes naturelles et de bonnes performances dans l'ensemble des activités. La majorité des migrants qui ont débarqué fin juillet à Ceuta, l'une des enclaves espagnoles en Afrique du Nord, sont rentrés au Maroc. Mais les mineurs non accompagnés sont restés à Ceuta et ils risquent d'être victimes d'exploitation, de trafic et de maltraitance, selon plusieurs associations. Les centres d'accueil de l'enclave sont pleins à craquer. Les enfants arrivés il y a peu dorment donc dans la rue. L'association Save the Children a appelé à des efforts urgents pour localiser et enregistrer tous ces mineurs. Il avertit que les filles font en particulier l'objet de risques accrus de violence, de trafic et d'exploitation. Au tournoi de tennis de Toronto, Victoria Golubic n'a rien pu faire face à Iga Świątek. La Polonaise n'a mis que 66 minutes pour écraser la Zurichoise 6-2, 6-1 et obtenir le droit de croiser la raquette pour une place en quart de finale avec l'Ukrainienne Marta Kociuszk. Et puis les pompiers de Lucerne en ont marre des fausses alarmes sur le Cap Alais Bruquet, ce pont qui attire tant les touristes dans la ville. Il faut dire que les détecteurs d'incendie installés après le sinistre de 1993 n'arrêtent pas de se déclencher à cause d'une petite araignée. Elle se faufile dans le boîtier, elle y tisse sa toile et ça lance bien sûr les alarmes. Alors pour s'assurer que c'est bien ça, la ville va ouvrir les boîtiers qui ont sonné et si ce sont bien les araignées les coupables, eh bien elle cherchera des solutions pour l'an prochain. Soleil partout ce matin, puis des cumulus vont bourgeonner sur les crêtes des Alpes et des Préalpes. Il y aura des orages ce soir, surtout en Haut-Valais. 31 degrés et de la bise sur le plateau. Il fera 32 demain, mais sans orage. Elle fera beaucoup plus gris dimanche, avec notamment des averses ou des orages partout l'après-midi.
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4: Sven Sack. La compagnie aérienne RTS Option Musique est ravie de vous accueillir devant la première porte d'embarquement. Alors, il y en aura d'autres, évidemment, pour des micro-voyages jusqu'à midi. C'est juste le temps de faire décoller son esprit, hein, quelques instants, et de repartir ailleurs, aussitôt la fin de la chanson arrivée. D'abord, direction le quartier de Belleville à Paris, et c'est Marguerite qui pilote l'appareil.

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Morceau qui avait d'abord été testé dans les discothèques avant de devenir ce tube que l'on connaît avec ce célèbre solo de saxophone assuré par un certain Stuart Matthewman, smooth operator de Shadé en 1984. Et puis juste avant, Landlocked, tout premier single de l'artiste helvético-irlandaise Ella Malherbe.

Saint-Laurent, Marguerite Thiam et Louise Verneuil, juste avant, qui chantaient Love Corail. À suivre Boom Boom, nous partirons avec Emmanuel Binchedler au Chili aujourd'hui, mais juste avant, Francis Cabrel qui observe la solitude sur Terre, l'attente, la routine des êtres humains qui cherchent tous un peu de chaleur, d'amour au même moment. Samedi soir sur la Terre.

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La carte postale d'aujourd'hui va nous emmener au Chili et on va vraiment parler dans un décor de carte postale. Oublions les problèmes financiers qui traversent notre époque, dus à l'inflation, ne parlons même pas de l'augmentation des primes d'assurance maladie et autres, pour nous plonger dans ce que le monde peut nous offrir de plus magique, sa beauté. Direction le Chili pour aller voir un endroit qui s'appelle Torres del Paine. C'est un parc national en fait, avec des paysages à couper le souffle. On est vraiment dans une carte postale de montagne majestueuse. Carte postale comme on en connaît aussi ici en Suisse, hein, des montagnes majestueuses avec des lacs bleus, avec au fond du paysage des glaciers avec encore de la glace, des prairies et au beau milieu trois tours de granit qu'on appelle les Torres. Panorama époustouflant, sentier de randonnée magnifique, c'est vrai qu'on dirait une description de la Suisse et pourtant on est en Amérique latine et au Chili. Pour nous rendre sur notre lieu de randonnée du jour, un vieux taxi nous y emmène et dans le poste on entendra forcément cette chanson-là qui s'appelle Sino Esta, et c'est par Íñigo Quintero.

0: Nous écoutions Inigo Quintero pour cette carte postale chilienne, un artiste qu'on écoute beaucoup dans ce coin du monde en ce moment.
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Lucani qui perd pied sur cette chanson qui s'appelle Vertigo. Lucani, il avait représenté la Suisse hein, au concours de l'Eurovision de la chanson en 2019. Là, c'était son dernier titre, Vertigo. Et juste avant, une artiste révélée sur YouTube et TikTok, Satine, avec C'est toi. À toi.

Quelle belle surprise que cette rencontre sur cette chanson Cœur Stone entre Mika et Stilto. Claudio Capeo chantait tout à l'heure Ça va, ça va, ça va. J'espère que ça va pour vous en ce vendredi matin en vacances, peut-être en train de remplir la piscine. Non, pas encore. Ben voilà, la baignoire alors peut-être. Ou alors vous allez au lac, c'est peut-être plus simple. Voici Alios à présent. Belles vacances si vous êtes en vacances et sinon, si vous travaillez, courage.

0: 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Il est 11h.
1: Sandra Viscardi.
2: Valérie Ditli contre-attaque plus de 3 mois après la publication du rapport Mellan qui lui reprochait d'avoir signé un accord confidentiel pour mettre fin à un litige. La ministre vaudoise estime que son droit à être entendu n'a pas été respecté. Ce sont les conclusions de l'avis de droit demandé par la conseillère d'État vaudoise centriste. Le canton d'Argovie, à nouveau secoué par une affaire présumée d'agression sexuelle. Quelques semaines après l'affaire de l'ancien politicien UDC Patrick F., un nouveau dossier est révélé. Un homme est soupçonné d'avoir drogué au moins 4 femmes au GHB entre 2017 et 2022, 2 mineurs parmi les victimes. Il les aurait ensuite agressées sexuellement et filmées. L'affaire n'est rendue publique que maintenant car le suspect a contesté la prolongation de sa détention provisoire devant la Cour suprême du canton d'Argovie. Aucun jugement n'a été rendu. La présomption d'innocence s'applique toujours. Près de Bangkok, en Thaïlande, 8 personnes ont été abattues par un adolescent de 15 et 15 autres ont été blessées en tentant de fuir ses tirs dans un lycée. Le tireur a commencé son mortel rodéo chez ses grands-parents qu'il a abattu avec le pistolet du grand-père. Dans son lycée, ce sont 3 élèves et 3 professeurs qui ont perdu la vie. Le forcené d'une 15aine d'années est mort. On ne sait pas s'il a retourné son arme contre lui ou s'il a été abattu par la police. Des frappes de Houthis soutenues par l'Iran ont blessé 11 civils hier soir dans le sud de l'Arabie Saoudite. Il s'agit du bilan le plus lourd dans une attaque de ces rebelles yéménites contre le royaume depuis des années. Les attaques ont eu lieu dans la région de Najd, frontière du Yémen. Les Houthis ont aussi fait 58 morts chez les soldats yéménites lorsqu'ils ont visé un camp militaire de la province de Marib dans le centre du pays et d'autres dans la province d'Adramout près de la frontière avec l'Arabie Saoudite. Le Sri Lanka a déployé ce matin des troupes dans sa principale prison de haute sécurité à Colombo et de 2 autres établissements pénitentiaires après des tentatives d'évasion qui ont fait 3 morts et 23 blessés parmi les détenus. Ces dernières semaines, 10 gardiens et 23 détenus ont été tués lors de 2 émeutes distinctes dans 2 autres prisons situées dans la banlieue de Colombo. Les événements seraient liés à la surpopulation carcérale. La justice grecque a placé en détention provisoire le maire d'une ville de la région de l'ouest d'Athènes. Il est accusé d'être responsable de l'incendie de forêt qui a détruit plus d'une dizaine de milliers d'hectares la semaine dernière. C'est qu'il est propriétaire d'une société d'installation électrique liée à un parc éolien dans la région touchée. Et c'est justement une étincelle dans ces installations qui aurait bouté le feu à la végétation. La justice a aussi placé en détention provisoire un entrepreneur mis en cause dans cet incendie. Alors que débute aujourd'hui à Seignelay-Légier le 121e marché concours, la Fédération suisse du cheval Franche-Montagne s'inquiète de l'avenir de l'unique race chevaline indigène. Elle craint un désengagement progressif de la Confédération envers l'ensemble de la filière équine, mais particulièrement envers le cheval Franche-Montagne. Les primes d'élevage ont été supprimées, la recherche équine a été biffé au haras national. La fédération demande donc aux élus fédéraux et cantonaux de relayer ses préoccupations à Berne. 31 degrés et des orages qui ne sont pas exclus dans les Alpes ce soir, surtout du côté du Haut-Valais. 32 degrés demain sous un soleil plus présent partout et avec des cumulus inoffensifs sur les crêtes. De la pluie dimanche après-midi avec 31 degrés.
0: 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Sven Sack.
3: Un voyage pour commencer cette nouvelle heure dans le système. Le nouveau titre de Christophe Willem qui annonce l'arrivée d'un nouvel album, c'est pour septembre. Et puis, c'est une manière aussi de fêter 20 ans de carrière. Déjà, mais oui, le temps passe.

0: Un trio féminin guadeloupéen, Zouk Machine, qui avait fait danser la planète en 1989, Maldon. Et là, retour en Suisse avec un morceau écrit, composé en collaboration avec Jeremy Kisling. Voici Mila qui chante Le bruit du temps.
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On dirait une canette qu'on ouvre pendant l'été lorsqu'il fait chaud pour se désaltérer. Faisait Janet Jackson sur cette chanson All For You. Et puis, ambiance ensoleillée également, mais d'une autre manière à présent. Temps pastel, pastel, nuance de bleu piscine, d'ailleurs qu'on retrouve dans le clip de cette chanson, et des bleus piscines qui font écho sur ce titre aux peintures de David Hockney. Voici Polo et Pan avec cette chanson Petite Étoile, avec Bette Ditto aussi.

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Bizarrement, le titre extrait de Déjà. Déjà, c'est le EP de Maxence sorti en juin dernier. Et puis, à présent, la même robe qu'hier. Ça, c'était le premier single de son premier album en 2017, Pomme.

Isée chantait « Je préfère faire la fête » et puis à l'instant, l'artiste suisse Joey Marlin, « Two Lovers ». Belle fin de matinée à vous qui jouez peut-être les cordons bleus actuellement devant le plan de travail de la cuisine ou alors qui faites travailler la souris dans un bureau ou alors faites travailler le pédalo sur le lac. Hein, si vous profitez des vacances, on n'est pas tous à égalité visiblement ce matin. Voici Feu Chatterton.

Il y aura le souvenir des Fan Young Cannibals, Good Thing, en 1987. À l'instant, vous avez reconnu Céline Dion, son dernier titre, Bonjour, Pardon, Merci. Et Feu Chatterton chantait Monde Nouveau.

Ça réveille peut-être chez vous quelques souvenirs, ce titre-là, titre des Fan Young Cannibals, Good Thing. Camila Cabello avec Ed Sheeran, maintenant Bam Bam. Et puis juste avant les informations de midi, on vous propose encore le titre de Morane, Je me suis envolé. Quant à moi, je vous souhaite une excellente journée à l'écoute d'RTS Option Musique.

0: 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Il est midi. Sandra Viscardi.
1: C'est une contre-offensive de la ministre Valérie Dietli. La conseillère d'État vaudoise a présenté ce matin un avis de droit indiquant de graves lacunes dans la procédure qui a mené à la publication du rapport Mélan. Ce fameux rapport qui confirmait un accord secret passé impliquant de l'argent public en l'échange d'un retrait de plainte à l'encontre de Valérie Dietli. Diane Alice Ramsauer, qu'est-ce qu'on doit comprendre de cet avis de droit ?
2: Valérie Dietli ne remet pas ici en cause le fond du rapport Mélan, mais l'avis de droit indépendant qu'elle a elle-même commandé et payé de sa poche indique qu'elle aurait dû être entendue plus largement par l'expert Jean-François Mélan avant la publication du rapport. Le fait de ne pas l'avoir été constitue une atteinte à sa dignité humaine, selon le document. Elle affirme qu'il s'agit d'une grave lacune démocratique, aussi au regard des conséquences que ce rapport a eu sur elle. Perte de confiance du gouvernement, appel à démission par une partie du Parlement et enfin ouverture d'une procédure pénale à son encontre. Valérie Dietli demande de dépublier le rapport jugé désormais invalide.
1: Et le reste du gouvernement, comment réagit-il ?
2: Il réaffirme, analyse juridique interne à l'appui, Valérie Dietli a bel et bien pu s'exprimer à différentes étapes de l'établissement du rapport. Le Conseil d'État ne donnera donc pas suite aux demandes de leurs collègues, en particulier celle de dépublier le rapport. Alors voilà, après la crise institutionnelle qui avait déjà cours au sein du gouvernement, on passe désormais à une bataille juridique ouverte à la tête de l'État de Vaud.
1: Merci Diane Alice Ramsauer. Le canton d'Argovie est de nouveau secoué par une affaire présumée d'agression sexuelle. Quelques semaines après l'affaire de l'ancien politicien UDC Patrick F., un nouveau dossier est révélé. Un homme est soupçonné d'avoir drogué au moins 4 femmes au GHB entre 2017 et 2022. 2 mineurs parmi les victimes. Il les aurait ensuite agressées sexuellement et filmées. L'affaire n'est rendue publique que maintenant parce que le suspect a contesté la prolongation de sa détention provisoire devant la Cour suprême du canton d'Argovie. Aucun jugement n'a encore été rendu. La présomption d'innocence s'applique. Les montagnes du Jura sont particulièrement touchées par la sécheresse. Par rapport aux moyennes de saison, les précipitations ont chuté 60 à 80% de pluie en moins ces derniers mois, avec un impact sur l'agriculture. Et c'est au milieu des champs secs du Jura balois que l'Office fédéral de l'agriculture a détaillé les mesures pour y faire face. Bonjour Phileas Sautier.
3: Bonjour.
1: Vous êtes sur place. Qu'est-ce que la Confédération peut faire pour aider le monde paysan ?
3: Ce sont surtout des soutiens financiers, en fait, des soutiens déjà annoncés et répétés aujourd'hui par Christian Hofer, le directeur de l'Office fédéral de l'agriculture. Ces soutiens, c'est subventionner une partie des assurances contre la sécheresse, c'est verser des paiements directs, même si les exploitants n'arrivent pas à remplir toutes les conditions à cause de la sécheresse, justement. Ces soutiens, c'est encore baisser les taxes à l'importation sur le maïs pour nourrir les animaux, les supprimer même pour le fourrage. Mais voilà, les vendeurs de fourrage ne décrochent plus leur téléphone, nous détaille la famille Zumbrun qui exploite le domaine sur lequel je suis ici à Wittinsburg. Ici, l'herbe et le maïs poussent difficilement, les champs jaunis pèsent sur le moral et sur les finances de cette famille. Une solution mise en avant par la Confédération est romande, un projet de réseau qui puise dans le lac de Neuchâtel pour irriguer les champs de la Broye. C'est une des pistes envisagées pour faire face aux sécheresses du futur.
1: Phileas Sautier en direct de Wittinsburg. On peut priver d'armes un soldat qui a été évalué comme représentant un risque pour la sécurité. Le tribunal administratif fédéral vient de le confirmer suite à un recours d'un soldat qui n'avait pas reçu d'armes personnelles parce qu'il était, lorsqu'il était mineur, il avait commis des voies de fait et proféré des menaces. Et puis dans une autre affaire, la Cour a refusé d'étendre à d'autres matières l'autorisation délivrée à un candidat à la maturité souffrant de dysphasie d'utiliser donc un ordinateur pour ses examens de français et de langue étrangère. Près de Bangkok, en Thaïlande, 8 personnes ont été abattues par un adolescent. 23 autres ont été blessées en tentant de fuir ses tirs dans un lycée. Le tireur a commencé son mortel rodéo chez ses grands-parents qu'il a abattus avec le pistolet du grand-père. Dans son lycée, ce sont 3 élèves et 3 professeurs qui ont perdu la vie. Le forcené de 14 ans est mort. Il se serait suicidé. Les déboires judiciaires s'accumulent pour Meta, le groupe qui détient Facebook, Instagram et WhatsApp notamment. Un juge du Nouveau-Mexique a ordonné hier soir au groupe de financer un fonds de réparation à hauteur de 460 millions de francs pour venir venir en aide aux mineurs victimes des réseaux sociaux, des réseaux jugés responsables d'un trouble à l'ordre public, selon les termes de la décision, Sylvie Belzer.
4: Oui, c'est une succession de désaveux pour Meta devant les tribunaux. Le groupe avait déjà été condamné en mars dernier par un tribunal de Santa Fe pour mise en danger des utilisateurs mineurs de ces plateformes. C'était alors une première condamnation majeure. 375 millions de dollars lui avaient été infligés à ce titre. Meta a fait recours, mais le précédent a son importance. Désormais, c'est une nouvelle pénalité qui vient alourdir les charges contre ces géants du web. Elle doit servir à financer des programmes de santé mentale et de prévention pour les jeunes. Des mesures inédites sont assorties à cette décision. Limitation du temps de consultation, par exemple, ou suppression de certaines notifications la nuit. Mais elle reste gelée le temps que la procédure d'appel se termine, puisque là également, Meta conteste le jugement.
1: Et Sylvie Belzer de notre rubrique économique. Marlène Resserre en jaune pour attaquer le Mont Ventoux, point d'orgue de la 7e étape du Tour de France cycliste femme aujourd'hui. La Bernoise compte 12 secondes d'avance sur la néerlandaise Demi Vollering. C'est donc à suivre en direct sur RTS2 dès 15h20. Des orages ne sont pas exclus en Haut-Valais ce soir, voire aussi dans les Alpes. 31 degrés, un brin de bis sur le plateau. 32 demain avec du soleil partout. Soleil aussi dimanche matin, puis de plus en plus de nuages et des averses ou orages possibles dans toutes les régions.
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0: 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Il est 13h.
1: Virginie Langeroc.
2: Valérie Ditlie estime que son droit à être entendu n'a pas été respecté. La conseillère d'État vaudoise a présenté ce matin un avis de droit qui précise qu'il y a eu de graves lacunes dans la procédure qui a mené à la publication du rapport Mailand. Ce rapport a mis en évidence un accord que Valérie Ditlie a conclu avec l'ancien président de la commission foncière rurale, accord impliquant de l'argent public en échange d'un retrait de plainte à son encontre. Selon cet avis donc de droit indépendant qu'elle a commandé, elle aurait dû être entendue plus largement avant la publication du rapport. Elle demande donc son retrait. Après la crise institutionnelle qui avait déjà cours ce printemps au sein du gouvernement vaudois, on passe désormais à une bataille juridique au sein de l'État de Vaud. En Suisse, les récoltes de foin et de maïs sont fortement diminuées en raison de la sécheresse et des faibles pluies. Face à la gravité de la situation, la Confédération va réduire les taxes douanières pour faciliter l'importation de maïs qui sert à l'alimentation des animaux. Aucun droit de douane ne sera appliqué au maïs du 15 août jusqu'au 31 octobre. L'Union suisse des paysans salue cette mesure. Les montagnes du Jura sont quant à elles particulièrement touchées par la sécheresse. Comparées aux moyennes de saison, les pluies ont beaucoup chuté, 60 à 80% de précipitations en moins ces derniers mois. Le directeur de l'Office fédéral de l'agriculture propose de subventionner une partie des assurances contre la sécheresse ou encore de puiser dans le lac de Neuchâtel pour irriguer les champs de la Broye. Donald Trump veut de nouveau remettre en cause le droit du sol aux États-Unis. Le président américain a signé un décret qui est censé empêcher ce qu'il nomme le tourisme des naissances pour empêcher des femmes étrangères de venir accoucher aux États-Unis pour que leur enfant soit américain. Une pratique qui reste très marginale. Elle ne concerne pas plus de 20 à 25 000 femmes contre les 3,5 millions de naissances chaque année aux États-Unis. La Cour suprême américaine avait déjà rejeté un précédent décret dans ce sens. Empêtré dans une guerre impopulaire avec l'Iran, Donald Trump tente surtout de recentrer le débat sur un dossier auquel tient une grande partie de sa base électorale. Alors que la fronde fait rage dans le monde du football, la fédération norvégienne demande à Gianni Infantino de démissionner. Le président de la Fédération internationale du football est embourbé dans une crise majeure après avoir proposé d'ouvrir l'organisation à des investisseurs privés. Président de la FIFA depuis 2016 et pour l'instant seul candidat déclaré, il doit décrocher une majorité des voix de la part des fédérations membres pour être réélu en mars prochain. Au Festival de Locarno, l'acteur Jean-Luc Bidault, âgé de 86 ans, recevra demain un prix pour l'ensemble de sa carrière. L'acteur genevois est une figure du nouveau cinéma suisse, mais aussi du théâtre, puisqu'il a été sociétaire de la Comédie française. Il présente hors compétition à Que le bonheur est proche, du réalisateur François-Christophe Marzal, une coproduction helvétique. Du soleil aujourd'hui, quelques nuages en cours de journée, des averses ou des orages sont possibles, notamment en fin de journée et en Haut-Valais. Les températures ne dépasseront pas les 31 degrés cet après-midi. Le week-end s'annonce aussi bien ensoleillé. Il sera plus couvert dimanche en fin de journée avec des averses et des orages possibles en toute région qui pourraient également s'accompagner de quelques rafales de vent.
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0: 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Il est 14h.
1: Virginie Langeroc.
2: Les déboires judiciaires s'accumulent pour Meta, qui détient Facebook, Instagram et WhatsApp notamment. Un juge du Nouveau-Mexique a ordonné hier soir au groupe de financer un fonds de réparation pour 460 millions de francs pour venir en aide aux mineurs victimes des réseaux sociaux. Des réseaux jugés responsables d'un trouble à l'ordre public selon les termes de cette décision. Ce montant s'ajoute aux 375 millions de dollars d'amende déjà infligée en mars par un autre jury qui avait estimé cette fois Meta défaillant dans la protection des utilisateurs mineurs. Au total, Meta est sommé de payer près $1 milliard et conteste le jugement. La Turquie, l'Arabie Saoudite et le Pakistan ont signé aujourd'hui un accord de défense qui scelle leur rapprochement militaire. Ces trois puissances du Golfe sont alliées aux États-Unis dans le contexte de la guerre au Moyen-Orient. Elles partagent des inquiétudes croissantes face aux différents conflits dans la région, avec d'une part l'Iran et de l'autre Israël, qui s'impose de plus en plus sur l'échiquier régional. Leur document d'accord stipule notamment que toute attaque contre l'un des signataires sera considérée comme une agression armée contre les trois États. La Turquie dispose de la deuxième plus grande force militaire de l'OTAN. L'Arabie Saoudite figure parmi les premiers exportateurs mondiaux de pétrole. Enfin, la force du Pakistan, c'est le seul pays musulman doté de l'arme nucléaire. À Genève, la justice veut réexaminer le dispositif qui tend à généraliser le 30 km/h sur certaines routes. C'est la chambre administrative de la Cour de justice du canton qui va trancher. Le tribunal fédéral a admis le recours d'un policier qui estimait que son droit d'être entendu avait été enfreint. Il estimait que le canton aurait dû justifier l'abaissement de la vitesse à 30 km/h par une expertise pour chaque tronçon. Et puis en cyclisme, c'est le jour de l'étape Rennes pour le Tour de France Femmes. Les coureuses vont rejoindre le sommet du Mont Ventoux aujourd'hui, à 3 jours de la fin de la compétition. La Bernoise Marlène Reusser porte toujours le maillot jaune. Cette étape est à suivre dans un peu plus d'une heure, dès 15h20 en images sur RTS2. Ça se passera mercredi prochain. Le soleil et la lune vont offrir un rare spectacle céleste le 12 août avec une éclipse solaire. L'éclipse se produira lorsque la lune passera devant le soleil, obscurcissant totalement ou partiellement sa lumière. Même si le soleil est partiellement couvert, il est en tout cas impératif d'utiliser des lunettes spéciales qui ne laissent passer qu'un millième de la lumière visible au maximum et qui bloquent surtout les rayons ultraviolets et les rayons infrarouges. Leur prix s'élève à quelques francs. Elles sont actuellement difficiles à trouver dans les commerces en Suisse. Les lunettes de soleil ordinaires ne sont pas recommandées car elles laissent passer trop de lumière et mettent les yeux en danger. Aujourd'hui, en tout cas, la journée sera bien ensoleillée avec des averses ou des orages possibles en Haut-Valais en fin de journée et dans la soirée. En plaine, il pourrait faire jusqu'à 31 degrés cet après-midi. Même type de temps ce week-end, plus orageux dimanche soir, avec des averses et des orages possibles en toute région, des rafales aussi. Des rafales de vent qui pourraient accompagner les orages et des maximales ce week-end à 31 voire 32 degrés au plus chaud de la journée.
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0: 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Il est 15h.
1: Virginie Langeroc.
2: L'Office fédéral de l'agriculture prend des mesures de soutien aux agriculteurs touchés par la sécheresse. Les exploitations percevront l'intégralité des paiements directs, même sans remplir les conditions requises. Les droits de douane seront, eux, temporairement baissés pour les importations de maïs fourragé et supprimés pour le foin. Les exploitations confrontées à des difficultés de trésorerie en raison de la sécheresse pourront aussi solliciter des prêts d'exploitation sans intérêt pour faire face à la situation. Et puis le nord-est du massif jurassien est très touché. Par rapport aux moyennes de saison, les pluies ont chuté de 60 à 80% en juillet. Alors que la sécheresse frappe justement l'agriculture suisse, certains vignobles le long de la vallée du Rhin s'en tirent particulièrement bien. Dans les territoires viticoles grisons, chafouzois ou turgoviens, on table sur un millésime d'exception. Paradoxalement, ce manque d'eau offre des avantages car il réduit le risque de maladies fongiques, les risques de pourriture sont moindres et la chaleur favorise aussi la concentration en sucre. La vigne tolère mieux le manque d'eau que d'autres cultures grâce à ses racines profondes. Les records de chaleur présage également de vendanges précoces. Le long du Rhin, elle devrait débuter fin août et dans le canton de Zurich, le vignoble affiche 1 à 2 semaines d'avance sur la moyenne. Le canton de Berne est cette année l'invité d'honneur du marché concours de Seigne-Légier qui se tient ce week-end et devrait réunir jusqu'à 50 000 personnes. Une invitation qui reflète l'apaisement des tensions depuis le transfert de Moutier. Le président du marché concours dit ne pas craindre d'éventuels débordements. Il y aura tout au plus un léger renforcement de la présence policière lors des discours, mais surtout en raison de la présence des deux conseillers fédéraux ce week-end, Albert Rösti et Elisabeth Baumschneider. Le gouvernement espagnol menace d'imposer des mesures de rétorsion aux voyageurs en provenance d'Italie et demande que soient levés les contrôles frontaliers que l'Italie a instaurés à l'encontre de l'Espagne. L'Espagne qui estime que les mesures prises par l'Italie sont injustes, contraires aux intérêts de l'Union européenne et discriminatoires. Le gouvernement espagnol souligne qu'aucun des migrants arrivés de manière irrégulière à Ceuta la semaine dernière n'a pu entrer librement dans l'espace Schengen en vertu des règles migratoires applicables à l'enclave. C'était la crainte de l'Italie. Cette mesure prise fin juillet par le gouvernement de Giorgia Meloni a en tout cas contribué à tendre les relations diplomatiques entre Rome et Madrid. Selon certains de ses détracteurs, elle est avant tout symbolique, cette mesure, et elle est destinée à satisfaire l'opinion publique italienne. Au Moyen-Orient, 58 soldats des forces gouvernementales yéménites sont morts hier. Ils sont soutenus par l'Arabie Saoudite et cette dernière flambée de violence ravive le spectre d'un retour à la guerre au Yémen, pays le plus pauvre de la péninsule arabique, où une trêve conclue il y a 4 ans entre les Houthis et le gouvernement soutenu donc par l'Arabie Saoudite avait tenu avant de voler en éclats le mois dernier. Il y a pile une année, le 7 août, les États-Unis imposaient des droits de douane de 39% sur les produits suisses. Un an après, les exportateurs doivent toujours composer avec une taxe de 12,5%. L'incertitude reste encore forte pour l'industrie helvétique d'exportation. Du soleil aujourd'hui et quelques nuages en cours de journée. Des averses ou des orages restent possibles, notamment en fin de journée et en Haut-Valais. Les températures ne dépassent pas cet après-midi les 31 degrés.
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0: 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Il est 16h.
1: Virginie Langeroc.
2: La sécheresse continue depuis plusieurs semaines, touche durement les exploitations agricoles suisses. L'Office fédéral de l'agriculture veut aider la branche. La Confédération va donc avancer le versement des paiements directs. Les droits de douane pour importer du foin sont supprimés depuis le 1er août et Berne a suspendu aujourd'hui les droits de douane sur le maïs qui servent à l'alimentation des animaux. Une semaine après Zermatt, la station de Sassfay annonce à son tour la fermeture temporaire de son domaine skiable d'été en raison des températures trop élevées. Le domaine fermera dès lundi et jusqu'à nouvel ordre. Après 11 jours de mission en Corse pour aider à lutter contre les incendies de forêt, les trois hélicoptères Super Puma de l'armée suisse ont été rapatriés. Les appareils avaient été dépêchés en Corse fin juillet à la demande des autorités françaises. Avec une vingtaine de spécialistes de l'armée, les coûts de cette mission sont couverts par le département fédéral des affaires étrangères et par celui de la défense. La Turquie, l'Arabie Saoudite et le Pakistan ont signé aujourd'hui un accord de défense qui scelle le rapprochement militaire. Ces trois puissances sont alliées des États-Unis dans le contexte de la guerre au Moyen-Orient. Et les trois partagent des inquiétudes croissantes face aux différents conflits avec d'une part l'Iran, de l'autre Israël. Le document stipule que toute attaque contre l'un des signataires, donc Turquie, Arabie Saoudite et Pakistan, est considérée comme une agression armée contre les trois États. La Turquie possède la deuxième plus grande force militaire de l'OTAN. L'Arabie Saoudite figure parmi les premiers exportateurs mondiaux de pétrole. Quant au Pakistan, il est le seul pays musulman doté de l'arme nucléaire. Le marché du travail aux États-Unis a perdu 23 000 emplois en juillet, selon les chiffres parus ce matin. Au lieu de la création de 80 000 postes espérés, le taux de chômage revient de 4,2 à 4,1% de la population active. Alors que la fronde fait rage dans le monde du football, la fédération norvégienne demande à Gianni Infantino, le président de la FIFA, de démissionner. Le président de la Fédération internationale de football est embourbé depuis quelques semaines dans une crise majeure alors qu'il a proposé d'ouvrir l'organisation à des investisseurs privés. Président de l'organisation depuis 2016 et pour l'instant seul candidat déclaré, il doit décrocher une majorité des 211 voix des fédérations membres pour être réélu au mois de mars prochain. La ministre de la Culture, Elisabeth Baumschneider, était aujourd'hui à Locarno. Elle y a défendu le financement public de la culture. Son intervention a failli ne jamais avoir eu lieu. Quelques minutes avant le début de la rencontre organisée sur le Monte Verita, au-dessus de Locarno, la plateforme en bois qui accueillait une partie des représentants politiques et culturels s'est en partie effondrée. Une personne a été légèrement blessée, mais la conversation a pu reprendre non loin de là. Elisabeth Baumschneider a défendu une vision résolument politique de la culture, qui n'est pas seulement un divertissement, a-t-elle dit, ni un secteur économique, mais qui est constitutive de nos valeurs démocratiques. La conseillère fédérale s'est aussi inquiétée d'un désintérêt croissant pour le français et l'italien. Une question qui, dit-elle, dépasse largement les débats pédagogiques et touche au vivre ensemble. Soleil et nuages toujours aujourd'hui, des averses et des orages restent possibles en Haut-Valais en fin de journée et dans la soirée. En plaine, il pourrait faire jusqu'à 31 degrés cet après-midi. Le temps sera le même ce week-end, plus orageux dimanche soir avec des averses et des orages possibles en toute région.
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3: Égayez votre fin d'après-midi, c'est la mission qu'on s'est donnée. On pourrait bien sûr miser sur du clown ou répéter quelques blagues lues dans des caramels durs. Mais on va plutôt faire confiance à la musique, puisqu'il n'y a que ça de vrai. Parce qu'avec la musique, pas besoin de quémander la bonne humeur, elle vient d'elle-même tout simplement. Voici un premier test, ou plutôt une première démonstration, avec 100 mètres au paradis, des innocents. On fait équipe jusqu'à 19h. Bienvenue.

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0: Comment garder la dernière page lue dans livre? Eh bien, Joe Metro, ici, le fribourgeois, nous indiquait très classiquement un marque-page. Mais pour garder sa page, on peut être un petit peu plus original. Pourquoi pas un crayon, un mouchoir propre, un ticket de train, un ticket de caisse, pourquoi pas, sur lequel il y aurait juste un achat d'une pastèque et de deux citrons verts. Qu'est-ce qu'on pourrait encore utiliser? Peut-être un autre livre. Si vous avez d'autres trucs et astuces, vous pouvez bien sûr nous les transmettre au 076 401 22 77. On a le temps de recevoir vos messages, le temps de l'infotrafic.
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0: Sur l'autoroute Vevey-Martigny, il n'y a plus de danger lié à la présence de piétons sur la chaussée entre Montreux et Villeneuve. En revanche, un accident s'est produit sur ce tronçon en direction de Vevey. On compte une vingtaine de minutes de retard à partir de Villeneuve. Sur l'axe Chiasso-Lucerne, un bouchon s'étend sur 9 km entre Faido et le portail sud du tunnel du Gothard, soit 1h30 d'attente en direction de Lucerne. 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

Ténor pour remonter nos niveaux d'énergie en ce vendredi après-midi. All about that bass. Bon, entrons maintenant dans un nouvel air, une ère de la Star Academy à du talent. La nouvelle version de la Star Academy délivre chaque année son lot de jeunes artistes talentueux. On peut citer Marine, Elena, Marguerite et ajoutons à cette liste Loewy avec son morceau Sale Gosse, c'est sorti cette année.

0: Les Rite Mitsuko, et c'est comme ça qu'on fait un détour par l'infotrafic.
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0: Sur l'autoroute Martigny-Vevey, un accident provoque un retard de 3 quarts d'heure entre Aigle et le tunnel de Glion en direction de Vevey. Le trafic est également ralenti en sens inverse à partir de Montreux. Sur l'axe Chiasso-Lucerne, un bouchon s'étend sur 9 km entre Faïdo et le portail sud du tunnel du Gothard. Soit 1h30 d'attente en direction de Lucerne. Et l'artiste que l'on écoute maintenant, celui que l'on retrouve juste après cet infotrafic, il est suisse, Thomas Schemm, Who Am I ?

0: Morane avec mentir. Eh bien, pas de mensonge ici. On vous dit la vérité, toute la vérité, sur un événement qui se déroule en Suisse romande.
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0: Oui, le bloc note, c'est le moment où on se permet de vous faire une petite recommandation sur un quelque chose à faire ou à aller voir en Suisse romande ces prochains jours. Eh bien, ce bloc note, c'est tous les jours à 16h30. Et cette semaine, on est parti en Ajoie, à Carouge, à La Chaux-de-Fonds, à Yverdon-les-Bains. Et on termine aujourd'hui notre promenade culturelle de la semaine avec le Valais, puisqu'on vous propose aujourd'hui une virée au Palp Festival. Le Palp, c'est un festival éclaté. Éclaté sur plusieurs lieux, mais aussi sur plusieurs dates. L'aventure, elle est unique pour la musique et l'art en général, qui se mélangent à des lieux atypiques du canton du Valais. Vous pouvez très bien assister à un concert dans un château, dans un amphithéâtre, pourquoi pas sur un lac, ou même dans un jardin public, il y en a pour tous les goûts. Et si vos goûts, c'est d'aller écouter de la musique rock au sommet d'une montagne, en mangeant une raclette, le Palp tient votre bonheur avec la roclette qui commence demain. La roclette, c'est un tout nouveau, c'est un projet, pas tout nouveau, puisqu'il se déroule depuis quelques années déjà. C'est même une tradition que tout le monde veut absolument suivre. Chausser les gros godillots, ça c'est ce qu'il faut faire pour commencer. Et puis ensuite, il faut se rendre dans le Val de Bagne. Le lieu du concert est uniquement accessible à pied, en vélo, en télécabine ou en bus. Pas de voiture par ici. Et une fois arrivé dans le paradis de la marmotte, vous pourrez assister à un concert de, par exemple, Witchcraft ou encore de Cadavar ou même de Elder et ou encore de Fat Dog. Et pendant que la musique rock emplira vos oreilles, pendant que vos yeux seront scotchés au décor de la montagne, vos papilles, elles, pourront se concentrer sur la raclette servie sur place. La raclette du Palp Festival, ça commence demain en Valais. Ça court sur 3 week-ends avec 3 endroits différents à visiter en montagne. C'est jusqu'au 16 août. Allez attraper les infos des lieux à atteindre et de la musique à écouter. Ça se passe sur leur site internet palpfestival.ch. Bonne randonnée.
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Damonte, chanteuse brésilienne qui s'est glissée cet été dans notre programmation avec sa chanson Gentilezza. Avant ça, Dua Lipa avec Houdini. 16h42. Qu'est-ce qu'on peut bien faire à 16h42? Une pause café au travail ou alors simplement être en train de travailler? Et pourquoi pas être coincé dans le trafic ou alors manger du biscuit pour le 4h? On peut faire plein de choses à 16h42. Comme par exemple, on peut prendre le temps d'écouter RTS Option Musique et d'écouter en particulier un certain Pascal Obispo avec son titre Fan. Après ça, on retrouvera Coldplay, mais la parole à Pascal Obispo.

0: L'aventure d'une vie, Adventure of a Lifetime, c'est signé Coldplay, bien sûr. Celle que l'on retrouve maintenant, c'est la romance Lily Gask avec Je t'aime means I love you, en compagnie de Starro, bien sûr.
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0: Après cette grande déclaration d'amour, on passe à une grande déclaration d'infotrafic.
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0: Sur l'autoroute Martigny-Vevey, un accident provoque un retard de 3 quarts d'heure entre Aigle et le tunnel de Glion en direction de Vevey. Le trafic est également fortement ralenti en sens inverse à partir de l'échangeur de l'Avers. Et puis sur l'autoroute Genève-Lausanne, entre Nyon et Rôles en direction de Lausanne, un retard de 3 quarts d'heure est à prévoir. Sur l'axe Chiasso-Lucerne, les colonnes s'étirent sur 10 km entre Faido et le portail sud du tunnel du Gothard, soit 1h3 d'attente en direction de Lucerne. Et puis on nous annonce également des accidents qui génèrent des bouchons sur les tronçons suivants. Ah, on ne nous cite pas les tronçons suivants. On ne peut que vous recommander de vous rendre sur le site rts.ch/trafic. Oui, c'est une information routière un peu tronquée. On reviendra vers vous dès qu'on aura plus d'informations. En attendant, on fait confiance à la musique qui, elle, n'est pas tronquée. Voici Marc Lavoine avec Les Yeux Revolvers.

0: Many Rivers to Cross, c'est le titre de cette chanson de Jimmy Cliff. 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Bien d'autres chansons sont à découvrir dans les deux prochaines heures d'émission que l'on va passer ensemble, mais d'abord une pause auprès des infos. Il est 17h.
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2: Et on l'apprend à l'instant, des donateurs fictifs ont bien aidé financièrement Pierre Maudet à se faire réélire en 2023. La justice genevoise a tranché en ce sens, c'était fin juin. Elle était saisie de deux recours, de l'association de soutien du conseiller d'État genevois et de sa fiduciaire. La chambre administrative de la Cour de justice a balayé ces recours. Elle confirme leurs sanctions pour avoir bénéficié de plusieurs milliers de francs de la part de contributeurs fantaisistes. C'était lors des dernières élections cantonales. Aux yeux des juges, tant l'association que son organe de contrôle ont enfreint la loi. La réelle identité des donateurs reste quant à elle inconnue. Dans le contexte de l'initiative sur la neutralité soumise à votation le 27 septembre, 12 personnalités suisses ont créé le Conseil de la neutralité. Parmi les membres du comité du Conseil, on retrouve l'ancien ambassadeur de Suisse en Turquie, Jean-Daniel Roux, Jacques Beau, ancien colonel suisse inscrit sur la liste de sanctions de l'Union européenne pour propagande pro-russe, et Guy Mettant, ancien rédacteur en chef de la Tribune de Genève. Cet organisme du Conseil de la neutralité entend dénoncer les infractions au droit international et plus largement formuler des recommandations sur la politique de neutralité de la Suisse. Les fondateurs pensent que la neutralité n'implique ni isolationnisme ni silence. Ils prônent une stricte impartialité envers toutes les parties à un conflit. Donald Trump menace une nouvelle fois la Suisse d'un embargo sur les importations de montres et d'autres marchandises. Dans une interview accordée au site d'information américain Punchbowl News, il a de nouveau chiffré aujourd'hui le déficit commercial américain avec la Suisse à 39 milliards de dollars. Cela signifie que les États-Unis importent de la Suisse des marchandises d'une valeur supérieure à celle de leurs exportations. Il y a un an, un droit de douane record de 39% sur les importations suisses aux États-Unis était entré en vigueur. Les États-Unis ont désormais abaissé ce taux à 12,5%. Dans le canton de Vaud, Valérie Dietli estime que son droit à être entendu n'a pas été respecté. La conseillère d'État a présenté ce matin un avis de droit qui précise qu'il y a eu de graves lacunes dans la procédure qui a mené à la publication du rapport Mellan. Ce rapport qui a mis en évidence qu'elle a conclu un accord impliquant de l'argent public en échange d'un retrait de plainte à son encontre. Selon cet avis de droit indépendant qu'elle a commandé, elle aurait dû être entendue plus largement avant la publication de ce rapport. Elle demande donc son retrait, ce que conteste le Conseil d'État. Après la crise institutionnelle qui avait déjà cours au sein du gouvernement vaudois, on passe donc à une bataille juridique au sein même de l'État de Vaud. Une semaine après Zermatt, ça se fait ferme à son tour son domaine skiable d'été en raison des températures trop élevées. Le domaine ferme dès lundi et jusqu'à nouvel ordre. Il y a une semaine, c'est Zermatt donc qui avait annoncé suspendre le ski d'été sur le versant valaisan du Cervin en raison des trop chaudes températures. Certaines pistes d'entraînement restent encore accessibles aux équipes nationales de ski alpin, même si les conditions ne sont pas optimales. Du soleil, en tout cas toujours, et quelques nuages en cours de journée. Des averses ou des orages restent possibles en fin de journée, notamment en Haut-Valais. Les températures ne dépassent pas les 31 degrés cet après-midi. Le week-end s'annonce toujours bien ensoleillé. Il sera plus couvert dimanche en fin de journée, avec des averses ou des orages possibles en toute région qui pourraient également s'accompagner de quelques rafales de vent.
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0: Le feu, ça brûle, il ne faut pas mettre sa main dans une casserole d'eau bouillante et le soleil, il brille. Bienvenue dans le royaume des évidences, ajoutons celle-ci à la pile. La musique, c'est la meilleure solution pour passer un bon vendredi. Allez, on y va avec Johnny Hallyday, Benson Boone, Annabelle et puis pour commencer, et les frérots de la Vega. Si, si. En route, Simone. Et puis, si vous ne vous appelez pas Simone, en route quand même.

Je me rappelle de tout, l'histoire d'un déracinement. Ça a été vécu par Billy Bird et maintenant la vaudoise nous le chante, ce déracinement. Cette chanson fait partie du tout nouveau projet de l'artiste et pour la découvrir sur scène, l'artiste avec ce projet, deux dates sont à noter. Le 23 octobre au Romandie à Lausanne et le 29 octobre secteur Ballois au Kuppel. Et puis après, elle va apparemment tourner pas mal en Allemagne, Billy Bird. Donc c'est l'occasion de la voir en Suisse avant qu'elle revienne jouer par chez nous. On retrouve maintenant Empire of the Sun à 17h10 avec Cherry Blossom.

Annabelle, rien que pour moi. 17h17, on vous annonce que la musique n'a pas décidé de vous quitter, puisqu'on est ensemble jusqu'à 19h avec une programmation musicale très dense. À venir, Chagrin d'amour, chacun fait ce qui lui plaît, plaît, plaît. Mais d'abord, une nouveauté en provenance d'Italie, c'est Random qui la signe. Ça s'appelle Fino alla Luna.

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0: Chagrin d'amour, chacun fait ce qui lui plaît. Eh bien nous, ce qui nous plaît là actuellement, c'est l'infotrafic.
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0: Et des accidents génèrent des bouchons sur les tronçons suivants sur l'autoroute Martigny-Vevey entre Aigle et le tunnel de Glion en direction de Vevey avec un retard d'une heure au moins. En sens inverse, à partir de l'échangeur de l'Avers et sur l'autoroute Genève-Lausanne entre Nyon et Rolles en direction de Lausanne. Un retard de trois quarts d'heure est à prévoir. Et puis sur l'axe Chiasso-Lucerne, les colonnes s'étirent sur 10 km entre Faïdo et le portail sud du tunnel du Gothard, soit 1h15 d'attente en direction de Lausanne. De Lausanne, voyons, de Lucerne, le Gothard en direction de Lucerne. On écoute les Los Gatillos avec Bring Back.

0: Cuts and Trees s'associe à Calogero pour ce titre, Jimmy. Il est temps de retrouver cette séquence qui nous a accompagnés depuis le début de l'été et qui va continuer de nous accompagner jusqu'à la fin de cet été. On parle bien sûr de Studio de Légende, mené par Pascal Chouvet, des entretiens en compagnie de Manuel Jacquinet, auteur d'un gros livre consacré au Studio de Légende, justement.
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2: Manuel Jacquinet, on a dit hier votre intérêt pour le travail de Gérard Manset. Il dit des choses importantes sur la période du passage au numérique et sur l'arrivée d'outils comme Pro Tools, qui est un logiciel de musique assistée par ordinateur. Ça a été plus compliqué qu'il n'y paraît. Moi, j'étais très surpris qu'ils disent, par exemple, finalement, les ingénieurs du son, ils ont mis 15 ans à maîtriser complètement Pro Tools.
3: Alors moi, je suis pas suffisamment technicien pour savoir qui dit le vrai, mais lui, il prétend qu'il y a carrément des choses qui disparaissent avec ça. Donc c'est une querelle des anciens et des modernes. Il se fie pas complètement à la technologie et il pense, lui, en effet, que la maîtrise de ces nouveaux outils, un peu comme on dirait de l'IA aujourd'hui, n'a pas été complète et aboutie dès le début et qu'il fallait s'en méfier. Et on voit d'ailleurs qu'il y a plein d'histoires dans les studios où des bandes ont été perdues, oui, ou quelqu'un a effacé. Parce que on manie des machines, hein.
2: Oui, et puis alors sur les choses qui ont été effacées, c'est peut-être important à dire, mais c'est vrai que ces bandes coûtaient cher et que parfois on les réutilisait parce que ça coûtait très cher.
3: Exactement, parce que le numérique nous a fait perdre entre guillemets de vue que il fallait des enregistrements, des bandes. C'est un peu comme dans le cinéma quand on tournait avec de la pellicule. Tout ça coûtait beaucoup d'argent et on n'était pas à l'abri qu'il y ait une mauvaise manipulation.

0: Il est beaucoup question de musiciens aussi. Vous avez interrogé beaucoup de musiciens dans votre livre, Manuel Jacquinet. Le bassiste Didier Batta a enregistré souvent avec Gérard Manset au studio Milan. Et avec Manset, il travaillait vite et bien. Hein. On voit que Manset, c'est quelqu'un qui est structuré. Il faut que ça marche, quoi.
1: Voilà, ils ont chacun leur méthode et en effet, ça complète l'idée du personnage qui aime bien avoir la maîtrise, qui sait exactement où il veut aller, qui sait aussi probablement que l'indépendance dépend d'une forme d'équilibre économique et que donc si on arrive à enregistrer pour peu d'argent ou à rester dans un budget, on va continuer de vous laisser la clé. Il maîtrise d'ailleurs, il négocie à chaque fois, il le raconte, il négocie à chaque fois avec les maisons disques que c'est lui qui va gérer le budget de l'enregistrement et choisir. Et Didier Batta, c'est un bassiste extraordinaire qui a fait partie de ces très grands musiciens de studio qui accompagnent Manset et puis d'autres musiciens d'époque sur tous ses albums, quasiment avec à chaque fois les mêmes batteurs, percussionnistes, etc. Et qui continue de jouer du piano, qui continue de jouer de la basse et qui a même à l'époque créé, je crois, un modèle de basse très particulier. Et en effet, il raconte très bien en effet que cette on était repris, rechoisi et parce qu'on était bon et parce qu'on rendait sa copie à l'heure et qu'on savait enregistrer dans les temps impartis.

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1: Dos Gardenias, c'est un célèbre boléro cubain ici, repris par le chanteur de flamenco Diego El Cigala. Et puis avant ça, on entendait Benson Boone, Sorry I'm Here for Someone Else. L'histoire de Benson Boone qui rentre dans un café et qui tombe sur son ex-amoureuse et qui lui explique « Bah désolé, je suis pas là pour toi, je suis là pour la personne qui est juste derrière ». Hein, ça peut être dur des fois la vie, mais c'est fait de tout petits riens. On avait annoncé en début d'heure la venue de Johnny Hallyday dans notre programmation. Eh bien, il est là avec l'envie.

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1: Des accidents provoquent un retard d'une heure environ sur les tronçons suivants. Sur l'autoroute Martigny-Vevey, entre Saint-Trifon et le tunnel de Glion en direction de Vevey. En conséquence, sur la route du lac entre Villeneuve et Chillon, dans les deux sens, il y a du retard. Et sur l'autoroute Genève-Lausanne, entre Copé et Rolles en direction de Lausanne. Également sur l'axe Chiasso-Lucerne, on compte 11 km de bouchons entre Faido et le portail sud du tunnel du Gothard, soit 1h15 d'attente en direction de Lucerne. Pour consulter l'inforoute en tout temps et en temps réel, le site rts.ch/trafic est à votre disposition.

0: Le roi, bien sûr. Le roi Elvis Presley avec Always on My Mind. Et avant ça, on entendait la vaudoise Mary J. avec son titre nul tout récemment sorti. RTS. Légère pause dans la musique pour retrouver les informations. Mais la musique revient juste après les infos. Il est tout juste 18h.
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2: Des aides pour les agriculteurs touchés par la sécheresse. L'Office fédéral de l'agriculture prend des mesures de soutien. Les exploitations percevront l'intégralité des paiements directs, même sans remplir les conditions requises. Les droits de douane seront temporairement baissés pour les importations de maïs fourragé et supprimés pour le foin. Les exploitations confrontées à des difficultés de trésorerie en raison de la sécheresse pourront également solliciter des prêts d'exploitation sans intérêt. Une trentaine de sapeurs-pompiers ont suivi hier et aujourd'hui en Valais 2 jours de formation sur la lutte contre les feux de forêt. C'est la 3e fois cette année qu'un tel cours est organisé en collaboration avec le canton de Berne. Il vise à renforcer les compétences des forces d'intervention et consolider la collaboration intercantonale face à un risque appelé à gagner en importance, précise l'État du Valais. En raison de l'interdiction actuelle de faire du feu, l'exercice s'est bien entendu déroulé sans foyer réel, mais les différents moyens d'intervention, dont un hélicoptère, ont eux bien été utilisés. Le marché de l'emploi aux États-Unis montre des signes d'essoufflement en juillet, à quelques mois des élections de mi-mandat. C'est une mauvaise nouvelle pour le président américain Donald Trump, alors que le pouvoir d'achat reste la principale préoccupation des Américains. Au mois de juillet, le marché de l'emploi américain a perdu 23 000 postes, alors que les analystes anticipaient plutôt une hausse supérieure à 80 000 emplois. Et toujours aux États-Unis, une cour d'appel fédérale bloque la construction à la Maison-Blanche de la monumentale salle de bal voulue par Donald Trump. Le gouvernement américain a 2 semaines pour solliciter éventuellement la Cour suprême. Cyclisme, la Polonaise Kasia Niewiadoma remporte la 7e étape du Tour de France Femmes. Au sommet du Mont Ventoux, elle endosse le maillot jaune de leader au classement général, au détriment de la Suissesse Marlène Reusser, 4e au sommet, qui accuse 1 minute 47 de retard et qui perd donc son maillot jaune. À l'occasion du Festival de Locarno, les producteurs et réalisateurs de cinéma interpellent les élus sur son financement devant les responsables politiques. Ils demandent d'adapter les aides publiques à la hausse des coûts et de mieux protéger les œuvres face à l'intelligence artificielle. Malgré une fréquentation en hausse et une visibilité croissante dans les grands festivals, les producteurs suisses de cinéma estiment que le modèle économique de la production indépendante est sous pression. La hausse des coûts, liée notamment à la force du franc, la hausse des salaires et les nouvelles exigences environnementales et sociales ne sont pas compensées par des soutiens publics qui stagnent, rappelle le groupe auteur, réalisateur, producteur, ainsi que la toute nouvelle alliance des producteurs et productrices suisses. En Argovie, un kangourou en liberté a été capturé. Aujourd'hui, l'animal s'était apparemment échappé de chez son propriétaire dans le canton de Lucerne. Une enquête est en cours pour déterminer comment l'animal a pu s'échapper. Il a en tout cas fait l'objet d'une grande couverture médiatique en Suisse alémanique. Une vidéo montrait le marsupial bondissant à la lisière d'une forêt, ce qui a conduit à l'intervention de la police régionale. Soleil et nuages, encore aujourd'hui, des averses sont possibles en Haut-Valais en fin de journée et dans la soirée, en pleine température maximale 31, même type de temps ce week-end, avec des orages plus forts dimanche soir, des averses et orages possibles en tout cas en toute région et des maximales ce week-end à 31 ou 32 degrés au plus chaud de la journée.
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0: Le vendredi, ce n'est pas un gros chat couché sur un tapis qui attend le prochain rayon de soleil. Ce n'est pas non plus un kangourou qui s'est enfui de chez lui à Lucerne. Non, le vendredi, c'est de l'énergie, c'est de la vitalité, peut-être des projets pour le week-end. Dans cette ligne flamboyante, on vous suit, on vous accompagne avec de la musique, bien sûr. Les Spinners à venir, Queen également, Mylène Farmer aussi, et puis Kali, bien sûr. Kali qui cherche son bonheur. Est-ce qu'il va le trouver ? Eh bien ça, on va le savoir peut-être à la fin de la chanson.

Kimber Rose, Kimber Rose avec Anita. Et puis avant ça, on entendait l'artiste suisse, ben, tout simplement Yoa, chanter le titre Yao. Parce que beaucoup se trompent sur son nom d'artiste. Elle disait appelez-moi Yao, appelez-moi Angèle, peu importe finalement. Bah, finalement, tant qu'on écoute sa musique, ça fonctionne. On retrouve maintenant Queen, A Kind of Magic.

0: Un ouragan de musique avec Mylène Farmer et son Libertine. Et puis avant ça, une nouveauté signée Ezekiel Paillès, le très beau Là où tu veux, Infotrafic.
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0: Des retards d'une demi-heure à une heure restent signalés sur les tronçons suivants. Sur la route du Lac entre Roche et Veto dans les deux sens et sur l'autoroute Genève-Lausanne entre Copé et Rôle en direction de Lausanne. Sur l'axe qui a Lucerne, les véhicules sont en file sur 10 km entre Faido et le portail sud du tunnel du Gothard, ce qui représente 1h3 d'attente en direction de Lucerne.

Il y a d'abord eu Yellow Teeth, les Suisses avec Wild Dog Blues, et puis ensuite Vidéo Club avec Ennui, et si bien sûr vous aurez reconnu Toto Africa. On continue avec un titre qui sent les années 60. Il est signé par Fontella Bass, c'est Chess Records qui est le label et donc évidemment l'ancêtre de la Motown. Bass a enregistré la chanson en seulement 3 prises, c'est un peu comme ça que ça se faisait. Minnie Riperton assurait les chœurs. Rien que ça, Minnie Riperton, celle qui chante Loving You. Et puis, aux instruments, pour ce qui était des instruments, il y avait Maurice White et Louis Satterfield, futur membre d'Earth, Wind & Fire. Pas mal comme accompagnement. Fontella Bass, et bien sûr le titre que l'on vous propose, celui qu'elle a enregistré en seulement 3 prises avec talent, c'est Rescue Me.

On a d'abord entendu Pomme avec Comme si j'y croyais, puis ici les Spinners, ce titre tout droit sorti des 70s, Could it be I'm falling in love. Cette fin de journée continue de s'étirer, un peu comme un élastique qui ne connaîtrait pas les limites de la physique. Alors on se fait un devoir de vous accompagner dans votre vendredi, un peu comme pour faire le pont avec le week-end. Et ce pont, on le rend musical avec notamment l'aide des jeunes voix de Prune. Voici Je fais peur.

0: Au lieu de suivre le soleil, on va plutôt suivre l'infotrafic.
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0: Il faut prévoir un retard d'un quart d'heure sur les tronçons suivants. Sur la 1 Genève-Lausanne entre Copé et Morges en direction de Lausanne. Et sur la 9 Martigny-Lausanne entre Villeneuve et Vevey en direction de Lausanne également. Sur l'axe qui a Solucerne, un bouchon s'étend sur 9 km entre Faido et le portail sud du tunnel du Gothard. Ce qui représente 1h30 d'attente en direction de Lucerne. L'inforoute en continu, c'est aussi sur le site rts.ch/trafic.

0: Une chanson à l'énergie frétillante pour mettre un point final à cette émission. C'était Inamoja avec French Cancan. Et avant ça, Romano Bianchi, le Genevois avec J'ai gagné en profondeur. 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On avait promis de vous accompagner jusqu'à 19h. C'est désormais chose faite. Après les informations, retrouvez Joe Herba dans sa salade de fruits. Il est 19h.
1: Anthony Lovert.
2: Des donateurs fictifs ont bien aidé financièrement Pierre Maudet à se faire réélire en 2023. La justice genevoise a tranché en ce sens fin juin. Elle était saisie de deux recours de l'association de soutien du conseiller d'État genevois et de sa fiduciaire. La chambre administrative de la Cour de justice a balayé ces recours. Elle confirme leurs sanctions pour avoir bénéficié de plusieurs milliers de francs de contributeurs fantaisistes lors des dernières élections cantonales. Aux yeux des juges, tant l'association que son organe de contrôle ont enfreint la loi. La réelle identité des donateurs reste quant à elle inconnue. La nomination de Todd Blanche comme ministre de la Justice américain est en voie d'être approuvée par le Sénat. Le dernier obstacle à cette nomination, le sénateur républicain Bill Cassidy annonce aujourd'hui qu'il voterait en faveur de la nomination de cet ex-avocat personnel de Donald Trump. Un vote final est désormais attendu vendredi, avant le départ en vacances parlementaires des sénateurs américains. Le projet d'OpenAI de lancer ses premiers objets connectés est au cœur d'une bataille judiciaire qui s'est durcie cette semaine. Apple réclame l'arrêt de l'usage de ses secrets industriels et la fouille des ordinateurs du créateur de ChatGPT. Dans une requête déposée lundi devant un tribunal fédéral à San José en Californie, le fabricant de l'iPhone parle d'actes répétés de vol délibéré, destinés selon lui à faire avancer le programme et les ambitions d'OpenAI dans le matériel. Apple y voit un préjudice concurrentiel qu'aucune indemnisation financière ne pourrait réparer. On part en Amérique latine où le Mexique et le Pérou rétablissent dès aujourd'hui leurs relations diplomatiques. Elles étaient rompues depuis novembre à l'initiative de Lima. Le Pérou avait dénoncé une ingérence du gouvernement de la présidente mexicaine Claudia Sheinbaum. Qui a tué un géologue suisse et un soldat centrafricain au nord de Bangui fin juillet. C'est l'enquête judiciaire ouverte aujourd'hui dans le pays, la Centrafrique. Selon le communiqué du tribunal de grande instance de Damara, situé au sud-ouest du pays, des hommes armés non identifiés ont enlevé le 31 juillet vers 17h deux personnes sur un chantier minier situé au village Gbango Carrière, à environ 50 km de Bangui, sur l'axe menant à Damara. Le géologue suisse travaillait pour une société émiratie et le soldat était membre des forces armées centrafricaines en charge de la sécurité. En football, Servette Genevois féminin n'est plus qu'à un tour d'accéder à la Ligue des Championnes. Les Genevoises ont obtenu leur ticket pour les barrages en battant les Casates d'Actobé 4-0. Le tirage au sort de ce dernier tour qualificatif aura lieu le 11 août prochain à Nyon. Et enfin, le plateau d'Athlétissima, le meeting d'athlétisme de Lausanne, s'étoffe encore. La Jamaïcaine Sherika Jackson sera l'une des attractions sur le 200 mètres féminin le vendredi 21 août à la Pontaise. S'il n'y avait pas les 21 secondes 34 centièmes très suspects de Florence Griffith-Joyner réussis en 1988, Sherika Jackson serait la détentrice du record du monde du demi-tour de piste. Elle possède d'ailleurs 5 des 10 meilleurs chronos de l'histoire. Le meeting d'Athlétissima sera à suivre en direct sur la RTS. Et ce soir et cette nuit, le ciel sera dégagé. Le mercure descendra jusqu'à 16 degrés en pleine d'ici demain matin. À nouveau, du soleil samedi avec quelques nuages en montagne. Maximum 32 degrés en pleine. Dimanche, le soleil sera toujours de la partie, mais avec des nuages et de possibles pluies dès le matin. L'orage pourrait accompagner ces intempéries l'après-midi en toute région. Il fera entre 16 et 31 degrés en pleine.
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0: la cassette.
1: Alors, il y a plusieurs procédés, mais je vais essayer de vous répondre en ce qui concerne la cassette. La cassette, c'est finalement avoir, sous un faible volume, du film que l'on peut passer sur son écran de télévision chez soi. Évidemment, c'est, disons, le disque par rapport à la radio, c'est-à-dire la radio diffusant de la musique comme elle le faisait dans ses premiers temps, et la radio seule, puis tout à coup une industrie du disque qui a permis aux gens d'acheter un disque et de l'écouter sur un gramophone d'abord, parfois dans le fameux combiné associé au poste de radio, l'électrophone, voire maintenant même la cassette son telle qu'elle existe. Donc, une cassette image qui permet d'être reçue ou sur un écran chez soi, mais à plus forte raison sur l'écran de télévision, puisque l'écran de télévision fait partie déjà du décor quotidien, je dirais presque au même titre que le radiateur.

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0: La cassette.
1: La presse a beaucoup imprimé de choses à propos de la cassette, et il est bien évident que la cassette n'est pas sur le marché. Elle n'y est pas parce qu'enfin il s'agit d'un procédé révolutionnaire, et que pour l'heure, si vous voulez, il a quitté le laboratoire, en ce qui concerne en tout cas un des procédés dont on parle peut-être le plus, le procédé mis au point par la CBS américaine, Columbia Broadcasting System, d'ailleurs puissante société de télévision, qui en quelque sorte s'invente une concurrence, ce qui n'est pas peu pour expliquer certaines difficultés même du procédé au départ, dans la mesure où à l'intérieur de la CBS, il y avait des adversaires même du procédé. L'inventeur est un homme tout à fait étonnant, c'est Peter Goldmark, qui est le chef des laboratoires de la CBS à Stanford, et qui est un homme, comme le veut en général son rôle de chef de laboratoire, un homme anonyme, un homme qui se refuse à la publicité, mais qui devrait déjà être fort connu, puisque c'est l'inventeur du micro-sillon.
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0: cassette.
1: On peut voir très bien ce que le père de famille, la mère de famille et les enfants réunis pourraient faire avec une cassette de bonne qualité.
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0: La cassette.
1: Un cas particulier, qu'il s'agisse de la cassette TVR, qu'il s'agisse du système magnétoscopique, pour tous ces procédés, l'éditeur sera maintenant tributaire de grands groupes industriels. Donc là, si vous voulez, il y a tout naturellement l'inquiétude de se dire dans quelle mesure sera-t-on indépendant puisqu'on n'aura plus même les moyens d'impression.
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0: 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Il est 20h. Anthony Lover.
1: On commence par cette annonce alimentaire. Des listeria ont été détectés dans des produits à base de truites saumonées de l'entreprise Le Terroir du Léman. L'Office fédéral de la sécurité alimentaire et des affaires vétérinaires conseille de ne pas les consommer en raison d'un possible risque pour la santé. Tous les produits à base de truites saumonées de l'entreprise sont concernés, quel que soit leur numéro de lot, ainsi que leur date limite de consommation. Ils ont notamment été vendus chez Manor, dans d'autres commerces de détail en Suisse, ainsi qu'en ligne. En cas de doute, il est recommandé aux personnes ayant consommé ces produits de consulter un médecin. On part au nord de la Suisse, où le projet de participation de la fêtière des hôpitaux turgoviens à l'établissement de Wetzikon dans le canton de Zurich suscite une opposition politique en Turgovie. Des députés du PS, des Verts, de l'UDC, du Centre et des Verts libéraux exigent du Conseil d'État que le Parlement dispose d'un droit de regard, l'hôpital de Wetzikon étant en difficulté financière. Dans une interpellation urgente, les élus estiment que le Parlement cantonal doit avoir son mot à dire dans cette participation financière, vu que la fêtière est détenue à 100% par le canton. Donald Trump réagit à l'annonce de la Cour d'appel du district de Columbia de bloquer la construction à la Maison-Blanche de la monumentale salle de bal qu'il souhaite. Le président américain dénonce un jugement politique et fera appel à la Cour suprême. L'armée et le Secret Service considèrent cette décision horrible, motivée par des raisons politiques et illégales, écrit Donald Trump sur son réseau Truth Social. Les sénateurs américains adoptent à une très large majorité transpartisane un nouveau paquet de sanctions contre la Russie. Elles ciblent particulièrement l'industrie des hydrocarbures avec des droits de douane de 500% sur les importations, y compris de gaz et de pétrole. Des droits de douane de 100% sur les 5 principaux pays importateurs de gaz et de pétrole russes, dont la Chine et l'Inde, sont aussi prévus. Le texte doit désormais être approuvé par la Chambre des représentants où un vote n'aura pas lieu avant début septembre en raison des vacances parlementaires. Au Yémen, les Houthis revendiquent l'attaque contre un camp des forces gouvernementales appuyé par l'Arabie saoudite. Cette action a lieu en marge du conflit entre les États-Unis et l'Iran, les Houthis étant des alliés de Téhéran. Et on termine sur les routes du Tour de France qui vivent aujourd'hui son étape-reine. Le peloton terminé en gravissant le mythique Mont Ventoux. Porteuse du maillot jaune de leader au départ de l'étape, la bernoise Marlène Reusser n'a rien pu faire. Elle termine quatrième d'une course remportée par la polonaise Kasia Niewiadoma. Niewiadoma est la nouvelle leader du classement général. En soirée, dans la nuit, le temps sera clair, sauf dans le Haut-Valais où quelques averses sont possibles. Demain, du soleil partout et pas de pluie. Les seuls nuages seront à trouver sur les crêtes des montagnes. Côté température, il fera entre 16 et 32 degrés en pleine. Dimanche, de la pluie, des orages au fil de la journée. 31 degrés au plus chaud.
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0: 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Il est 21h. Anthony Lover.
1: Valérie Ditli estime que son droit à être entendu n'a pas été respecté dans le cadre du rapport Mélan. Dans l'émission Forum, la conseillère d'État vaudoise déclare que le retrait du rapport et du communiqué de presse sont une condition nécessaire à l'apaisement, tout en assurant être prête à continuer de travailler avec ses collègues. De son côté, le Conseil d'État vaudois a contesté dans la journée la contre-attaque de la ministre centriste. Dans un communiqué, il souligne que Valérie Ditli a pu s'exprimer à plusieurs reprises dans le cadre de l'élaboration et de la publication du rapport Mélan que le gouvernement refuse de retirer. La personne légèrement blessée lors d'un événement en marge du festival de Locarno est sortie de l'hôpital. Après des examens, elle est de retour à la manifestation. Quelques minutes avant une rencontre avec, entre autres, la ministre de la Culture, Elisabeth Baumschneider, la plateforme en bois accueillant une partie des représentants politiques et culturels s'était partiellement effondrée. Un autre endroit, sur le Monte Verita, au-dessus de Locarno, a ensuite été trouvé pour que la discussion puisse avoir lieu. Les trois candidats à avoir déposé des dossiers de reprise de la verrerie française Duralex sont deux entrepreneurs hexagonaux et une société basée à Hong Kong, selon l'agence France-Presse. Le tribunal de commerce d'Orléans doit examiner ces offres lors d'une audience le 17 septembre. Duralex, fondé en 1945, avait été placé en redressement judiciaire le 1er juin. Célèbre pour ses verres réputés incassables, l'entreprise comptant 243 employés subit son cinquième redressement judiciaire en un peu plus de 20 ans. Trenitalia France, filiale du groupe ferroviaire public italien Ferrovie dello Stato, annonce aujourd'hui une commande de 19 trains à grande vitesse au constructeur japonais Hitachi pour environ 2 milliards d'euros. L'entreprise confirme ainsi l'ouverture d'une liaison ferroviaire Paris-Londres pour fin 2029. 9 trains viendront remplacer des existants en France et en Italie et 10 autres seront prévus pour cette nouvelle liaison sous la Manche. L'Espagne menace l'Italie de mesures de rétorsion si Rome ne lève pas cette semaine la suspension de l'accord de libre circulation de Schengen qu'elle a instauré à la suite de l'afflux massif de migrants à Ceuta. Cette rare brouille entre deux alliés de l'UE et de l'OTAN intervient après que 72 000 migrants ont franchi la frontière depuis le Maroc vers le territoire espagnol de Ceuta en Afrique du Nord la semaine dernière. Enfin, on termine en Côte d'Ivoire, où le tambour parleur, objet sacré de la communauté ébriée qui servait à transmettre des messages, est de retour dans son village d'origine, dans le district d'Abidjan. Cet objet de plus de 400 kilos avait été confisqué par la France pendant la colonisation en 1916. La France l'a restitué en février dernier. Ce soir et cette nuit, le ciel sera dégagé, le mercure descendra jusqu'à 16 degrés en pleine d'ici demain matin. À nouveau du soleil samedi avec quelques nuages en montagne, maximum 32 degrés en pleine. Dimanche, le soleil sera toujours de la partie, mais avec des nuages et des possibles pluies dès le matin. L'orage pourra accompagner ces précipitations l'après-midi en toute région. Prévoyez entre 16 et 31 degrés en pleine. À noter que dès dimanche, Météo Suisse lance un avis de canicule de degré 3 jusqu'en fin de semaine prochaine.
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0: 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Il est 22h. Anthony Lover.
1: L'Espagne met en application ses menaces de mesures de rétorsion contre l'Italie. Le gouvernement annonce l'instauration de contrôles frontaliers aux ports et aéroports pour les voyageurs venant d'Italie dès samedi minuit jusqu'au 7 septembre, officiellement pour faire face à la persistance de la pression migratoire irrégulière à laquelle Rome est confrontée. Madrid réagit ainsi à la réponse ferme aujourd'hui de l'Italie qui a dit ne pas avoir l'intention de revenir sur sa décision de suspension de l'accord de Schengen aux ressortissants de pays tiers en provenance d'Espagne au moins jusqu'au 15 août. En France, un militaire qui s'est servi du système d'intelligence artificielle du ministère des Armées pour générer des images à caractère pédopornographique a été inculpé et placé en détention provisoire, indique le parquet. L'homme de 42 ans, sans antécédent judiciaire, est également visé par les plaintes de deux collègues qu'il avait mis en scène en créant des images d'elle dénudées avec ce même outil. Et en France toujours, l'incendie qui s'était déclaré fin juillet dans le massif du Gros Bessillon, dans le centre du Var, est fixé après 18 jours de mobilisation des pompiers, annonce la préfecture de ce département du sud-est de la France. L'événement a été qualifié d'inédit de par sa durée. Cet incendie a parcouru 6300 hectares, menacé plusieurs villages des alentours et détruit plusieurs dizaines d'habitations. De leur côté, les trois hélicoptères Super Puma de l'armée suisse ont été rapatriés au pays après 11 jours de mission en Corse pour lutter contre d'autres incendies de forêt. Les appareils avaient été dépêchés sur l'île de Beauté fin juillet à la demande des autorités françaises avec une vingtaine de spécialistes de l'armée suisse. Les coûts de la mission sont couverts par le département fédéral des affaires étrangères ainsi que par celui de la défense. Les cavaliers suisses de saut d'obstacle décrochent la troisième place du prix des nations du CSIO 5 étoiles de Dublin en Irlande. Avec 8 points de pénalité, l'équipe dirigée par Peter van der Weij n'a été devancée que par les États-Unis et l'Irlande. Parmi le quatuor suisse, seul le jurassien Steve Gerda a réalisé 2 parcours sans faute. Et fans de foot, à vos porte-monnaies, le ballon avec lequel Diego Maradona a marqué notamment de la main lors de la victoire d'anthologie de l'Argentine sur l'Angleterre au Mondial 86 pourrait être vendu pour plus de 10 millions de dollars aux enchères aux États-Unis. La vente organisée par la maison américaine Heritage Auction, à l'origine de cette estimation, se tiendra du 21 au 23 août. Le prix de départ pour le ballon de la main de Dieu a été fixé à 2,5 millions de dollars. En soirée, dans la nuit, le temps sera clair, sauf dans le Haut-Valais où quelques averses sont possibles. Demain, du soleil partout et pas de pluie. Les seuls nuages seront à trouver sur les crêtes des montagnes. Côté température, il fera entre 16 et 32 degrés en pleine. Dimanche, plus la journée avancera, plus les risques de pluie, voire d'orage, seront présents dans toutes les régions. Prévoyez 16 degrés au plus frais, 31 au plus chaud.
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0: 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Il est 23h. Anthony Lover.
1: Il n'y a pas que pour la rupture de stock de lunettes spécialisées que l'éclipse solaire du 12 août fait parler. Les compagnies électriques européennes ont pris des mesures pour garantir l'alimentation en courant lors de l'événement, car il entraînera une baisse temporaire de la production solaire, indique leur organisation professionnelle. L'Espagne, où l'éclipse sera totale, devrait connaître la plus forte baisse de production solaire, tout comme l'Allemagne. Cette éclipse totale est la première observable en Europe continentale depuis 2006. L'Arabie Saoudite, le Pakistan et la Turquie ont conclu vendredi un pacte de défense liant les trois pays dans un contexte marqué par des attaques contre le royaume saoudien et la guerre au Moyen-Orient. Le pays du Golfe, où a été signé l'accord, entend renforcer ses alliances sécuritaires alors qu'il a été ciblé par l'Iran en représailles au bombardement américain. Il fait aussi face à une reprise des hostilités avec les rebelles yéménites houthis. Membre de l'OTAN, la Turquie déclare que l'accord n'est pas en contradiction avec les engagements d'alliances internationaux existants. On part en Serbie, lieu de voyage de Volodymyr Zelensky. Il s'agit de la première visite dans ce pays des Balkans, allié traditionnel de la Russie, depuis le début de la guerre en 2022 pour le président ukrainien. Les entretiens sont prévus durant le week-end avec son homologue serbe Aleksandar Vučić et le premier ministre de serbe Djurko Makut. Des aides pour les agriculteurs touchés par la sécheresse. L'Office fédéral de l'agriculture prend des mesures de soutien. Les exploitations percevront l'intégralité des paiements directs, même sans remplir les conditions requises. Les droits de douane seront temporairement baissés pour les importations de maïs fourragé et supprimés pour le foin. Les exploitations confrontées à des difficultés de trésorerie en raison de la sécheresse pourront également solliciter des prêts d'exploitation sans intérêt. Et attention à cette annonce alimentaire. Des listérias ont été détectés dans des produits à base de truites saumonées de l'entreprise Le Terroir du Léman. L'Office fédéral de la sécurité alimentaire et des affaires vétérinaires conseille de ne pas les consommer en raison d'un possible risque pour la santé. Tous les produits à base de truites saumonées de l'entreprise sont concernés, quel que soit leur numéro de lot ainsi que leur date limite de consommation. Ils ont notamment été vendus chez Manor, dans d'autres commerces de détail en Suisse, ainsi qu'en ligne. En cas de doute, il est recommandé aux personnes ayant consommé ces produits de consulter un médecin. Et le retour en Women's Super League d'Yverdon Sport n'a pas souri aux joueuses du Nord-Vaudois. Défaite 3-0 à domicile ce soir face au FC Zurich. L'autre club roman, Servette Chénois Féminin, entrera en lice dans le championnat la semaine prochaine. Ce soir et cette nuit, le ciel sera dégagé. Le mercure descendra jusqu'à 16 degrés en pleine d'ici demain matin. À nouveau, du soleil samedi avec quelques nuages en montagne. Maximum 32 degrés en pleine. Dimanche, le soleil sera toujours de la partie, mais avec des nuages et des possibles pluies dès le matin. L'orage pourra accompagner ces intempéries l'après-midi en toute région. Il fera entre 16 et 31 degrés en pleine dimanche.
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0: 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Il est minuit. Anthony Lover.
1: La déforestation dans l'Amazonie brésilienne recule. Sur les 12 derniers mois, elle atteint son plus bas niveau en une décennie. Cela confirme l'amélioration constatée depuis le retour de Lula au pouvoir, selon des chiffres officiels publiés vendredi. Une trentaine de sapeurs-pompiers ont suivi jeudi et vendredi deux jours de formation sur la lutte contre les feux de forêt en Valais. C'est la troisième fois cette année qu'un tel cours est organisé en collaboration avec le canton de Berne. Il vise à renforcer les compétences des forces d'intervention, partager les expériences acquises sur le terrain et consolider la collaboration intercantonale face à un risque appelé à gagner en importance, indique l'État du Valais. En raison de l'interdiction actuelle de faire du feu, l'exercice s'est déroulé sans foyer réel. Les différents moyens d'intervention, dont un hélicoptère, ont eux bien été utilisés. Des donateurs fictifs ont bien aidé financièrement Pierre Maudet à se faire réélire en 2023. La justice genevoise a tranché en ce sens fin juin. Elle était saisie de deux recours de l'association de soutien du conseiller d'État genevois et de sa fiduciaire. La chambre administrative de la Cour de justice a balayé ces recours. Elle confirme leurs sanctions pour avoir bénéficié de plusieurs milliers de francs de contributeurs fantaisistes lors des dernières élections cantonales. Aux yeux des juges, tant l'association que son organe de contrôle ont enfreint la loi. La réelle identité des donateurs reste quant à elle inconnue. L'Espagne met en application ses menaces de mesures de rétorsion contre l'Italie. Le gouvernement annonce l'instauration de contrôles frontaliers aux ports et aux aéroports pour les voyageurs venant d'Italie dès maintenant jusqu'au 7 septembre prochain. Objectif, faire face à la persistance de la pression migratoire irrégulière à laquelle Rome est confrontée. Madrid réagit ainsi à la réponse ferme vendredi de l'Italie, qui a dit ne pas avoir l'intention de revenir sur sa décision de suspension de l'accord de Schengen aux ressortissants de pays tiers en provenance d'Espagne, au moins jusqu'au 15 août. La responsable du numérique de la Commission européenne appelle Meta, éditeur de Facebook et Instagram, ainsi que TikTok, à agir de manière décisive pour enrayer la désinformation en temps de crise. Enna Virkkunen indique que la Commission avait mené des discussions avec les deux plateformes vendredi à la suite de l'afflux de migrants à Ceuta la semaine dernière. Une vague de désinformation sur les réseaux sociaux aurait largement contribué à la ruée de dizaines de milliers de personnes vers le territoire espagnol d'Afrique du Nord. En football, trois clubs romands occupent le podium de Challenge League après la troisième journée de championnat vendredi. Victorieux à Carouge, Neuchâtel-Xamax est toujours leader devant le Stade Lausanne-Ouchy et Yverdon Sport. Le Stade Lyonnais est lui lanterne rouge du classement. Dans la nuit, le temps sera clair, sauf dans le Haut-Valais où quelques averses résiduelles sont possibles. Samedi, du soleil partout et pas de pluie. Les seuls nuages seront à trouver sur les crêtes des montagnes. Côté température, il fera entre 16 et 32 degrés en pleine. Dimanche, plus la journée avancera, plus les risques de pluie, voire d'orage, seront présents dans toutes les régions. Prévoyez 16 degrés au plus frais, 31 au plus chaud. D'ailleurs, Météo Suisse lance un avis de canicule de degré 3 dimanche jusqu'en fin de semaine prochaine.
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0: 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Il est 1h. Tristan Hertig.
1: Les compagnies électriques européennes ont pris des mesures pour garantir l'alimentation en courant lors de l'éclipse solaire du 12 août, qui entraînera une baisse temporaire de la production. C'est ce qu'a indiqué hier leur organisation professionnelle. Si l'éclipse du 12 août offrira un spectacle rare au grand public, elle constitue en effet un défi technique pour les gestionnaires de réseau qui doivent en permanence équilibrer l'offre et la demande d'électricité afin de garantir une alimentation sûre. Les Houthis ont lancé hier des attaques de drones et de missiles balistiques contre des camps de déplacés et des quartiers d'habitation de Marib, dans le centre du Yémen, tuant 2 personnes et en blessant 14 autres. Les miliciens, alignés sur l'Iran, ont affirmé avoir ciblé des troupes soutenues par l'Arabie Saoudite, des dépôts, des véhicules et du matériel militaire. Arrêtez de tuer les gens. En Russie, où les voix discordantes sont réprimées, le vieux parti libéral d'opposition, Yabloko, veut sortir de l'oubli à l'occasion des législatives de septembre en proposant une solution alternative pacifique au conflit déclenché par Moscou en Ukraine en 2022. Après la fin de l'URSS, Yabloko a porté les espoirs des libéraux tournés vers l'Occident, mais accusé d'être rigide, voire donneur de leçons, ce parti a plongé dans les urnes. Depuis les élections de 2003, il n'a plus de groupe parlementaire à la Douma, la chambre basse du Parlement. L'avocat millionnaire Abelardo de la Espriella a officiellement pris hier la présidence de la Colombie, déterminé à combattre les guérilleros et le narcotrafic, un tournant qui resserre les liens avec Washington et enterre les négociations de paix menées par son prédécesseur de gauche. « Je jure devant Dieu et je promets au peuple de respecter fidèlement la Constitution et les lois de la Colombie », a dit lors de cette cérémonie à Cali ce novice en politique âgé de 48 ans. Valérie Dietli estime que son droit à être entendu n'a pas été respecté dans le cadre du rapport Mélan. Dans l'émission Forum d'hier, la conseillère d'État vaudoise a déclaré que le retrait du rapport et du communiqué de presse sont une condition nécessaire à l'apaisement, tout en assurant vouloir continuer de travailler avec ses collègues. Le Conseil d'État a lui contesté dans la journée la contre-attaque de la ministre centriste. Dans un communiqué, il souligne que Valérie Dietli a pu s'exprimer à plusieurs reprises dans le cadre de l'élaboration et de la publication du rapport Mélan, qu'il refuse donc de retirer. Et la météo, aujourd'hui du soleil est attendu en plaine et quelques cumulus timides en montagne, les températures au minimum 16 degrés et au plus haut 32. Demain, un soleil globalement toujours de la partie, avec toutefois dès la matinée des passages nuageux et quelques averses qui ne seront pas exclues. En cours de journée, des cumulus plus nombreux devraient se former en montagne, avec des averses et des orages possibles dans toutes les régions. Le mercure en pleine de 16 à 31 au maximum.
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0: 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Il est 2h. Tristan Hertigue.
1: Le nouveau président de Colombie, Abelardo de la Espriella, a promis hier de restaurer l'ordre, l'autorité et la liberté après avoir été investi à Cali, mettant fin au premier gouvernement de gauche de l'histoire du pays sud-américain. Ce représentant de la droite dure, novice en politique, âgé de 48 ans et soutenu par Donald Trump, a également juré de combattre sans répit le narcoterrorisme et toutes les organisations criminelles qui menacent la liberté de la Colombie. La déforestation dans l'Amazonie brésilienne sur les 12 derniers mois a atteint son plus bas niveau en une décennie, selon des chiffres officiels publiés hier. Des chiffres qui confirment donc l'amélioration constatée depuis le retour de Lula à la présidence du Brésil. Sur la période de référence allant d'août 2025 à juillet 2026, 2874 km² ont été déboisés dans la partie brésilienne de la plus grande forêt tropicale au monde, selon les données satellitaires collectées par l'Institut de recherche spatiale INPE, cela représente une chute de 37% par rapport aux 12 mois précédents, quand ce nombre avoisinait les 4500 km². La responsable du numérique de la Commission européenne a appelé Meta et TikTok à agir de manière décisive pour enrayer la désinformation en temps de crise, indiquant que la Commission avait mené des discussions avec les deux plateformes hier à la suite de l'afflux de migrants à Ceuta la semaine dernière. Une vague de désinformation sur les réseaux sociaux aurait largement contribué à la ruée de dizaines de milliers de personnes vers le territoire espagnol d'Afrique du Nord. Une rumeur selon laquelle la frontière de Ceuta était ouverte s'étant propagée comme une traînée de poudre sur les réseaux. Le ballon avec lequel Diego Maradona a marqué, notamment de la main, lors de la victoire d'anthologie de l'Argentine sur l'Angleterre au Mondial 1986, pourrait être vendu pour plus de 10 millions de dollars aux enchères. La vente, organisée par la maison américaine Heritage Auction, à l'origine de cette estimation, se tiendra du 21 au 23 août. Le prix de départ a été fixé à 2,5 millions de dollars. Donald Trump a qualifié hier la décision de la justice de bloquer son chantier de monumentale salle de bal à la Maison-Blanche de honte nationale. Des propos tenus après avoir déjà annoncé qu'il ferait appel devant la Cour suprême des États-Unis. Cette décision, prise alors qu'une grande partie des travaux a déjà été réalisée et financée, constitue une menace pour la sécurité nationale au plus haut niveau, a également écrit le président américain sur sa plateforme Truth. Et la météo, aujourd'hui du soleil est